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0: Allez, 10 secondes de récup et on repart.
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1: Découvrons tout de suite l'éphéméride du 16 septembre. Bonne fête Edith, Ludmilla, Cyprien. Leur couleur le bleu, leur chiffre le 1. Les naissances du 16 septembre, Cathy Melua, la chanteuse. Alexis Bledel, la chanteuse, actrice et productrice. Fanny, la chanteuse. Cécile de Ménibus, l'animatrice de télévision. Laurent Fontaine, animateur et producteur. Pierre Moscovici, l'homme politique. David Copperfield, l'illusionniste. En 1943, Alain Colas, le marin. En 1927, Peter Falk, dit Colombo, acteur-producteur. En 1925, Christian Cabrol, le chirurgien cardiaque et homme politique. En 1922, Marcel Mouloudji, le chanteur, auteur, compositeur, interprète, poète et comédien. Les décès. En 2015, Guy Béard, le chanteur, auteur, compositeur et interprète. En 2009, Philippe Nicolic, le chanteur et acteur français, le leader du groupe To Be Free. En 1977, Maria Callas, la célèbre cantatrice. En 2013, c'est la mise en circulation du nouveau permis de conduire sécurisé, un format de carte de crédit commun à tous les pays de l'Union européenne. En 2006, en Suisse, un accident dans le tunnel de Viamala entre une voiture et un autocar. Les véhicules ont pris feu immédiatement. Bilan, 9 morts et 6 blessés. En 1998, c'est la sortie en salle du film Godzilla. En 1987,

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0: Bonjour à tous. Alors, les planètes vont-elles jouer les troubles fêtes? Aujourd'hui, 16 septembre, nous fêtons Edith.
1: Eh bien, les béliers, ne vous emportez pas. Si une difficulté se présente, vous risquez de ne pas avoir le dernier mot.
0: Taureau, de belles influences planétaires vous apporteront la confiance en vous qui vous manque.
1: Gémeaux, débarrassez-vous de certains aspects du passé. Laissez donc place à la nouveauté.
0: Cancer, une nouvelle idée, un nouveau projet pourrait bien être à l'ordre du jour.
1: Les lions, vous devez revenir un peu sur terre, vous organiser, définir vos orientations, retrouver une certaine efficacité.
0: Vierge, la chance est avec vous, profitez pleinement de cette bonne période astrale.
1: Balance, ne vous dispersez pas, ne cédez pas aux impulsions, vous manquez de suite dans les idées.
0: Scorpion, l'amitié sera grande, vous pourrez compter sur le soutien d'un proche.
1: Vous êtes Sagittaire, vous allez pouvoir retrouver une efficacité au quotidien, retrouver des repères et vous dévouer à ceux que vous aimez.
0: Capricorne, prenez l'initiative de vous ouvrir aux autres pour créer des liens utiles.
1: Verseau, eh bien la roue tourne, une situation du passé pourrait bien refaire surface.
0: Enfin Poisson, aujourd'hui ne prenez rien ni personne au pied de la lettre, amusez-vous donc des situations. Bonne journée à tous, à demain, vous penserez bien entendu à fêter Renault.
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Radio des Ballons, bonne journée à toutes et à tous. C'est Raymond, nous sommes ensemble pour quelques heures en ce mercredi 16 septembre. Et le soleil se lèvera à 7h28, il se couchera à 20h02. Nous fêtons Edith, on les embrasse les Edith, il y en a quand même beaucoup. Cyprien aussi, Ludmilla. Et aujourd'hui, malheureusement, eh bien, il nous faut déplorer le décès hier de Catherine Ringer. Nous aurons l'occasion de l'écouter dans cette émission et même un petit peu plus tard.

Johnny Hallyday, j'oublierai ton nom, 6h09. Les journées européennes du patrimoine au musée départemental de Nard-de-Mar de la Montagne à Château-Lambert. Et ce sera le manège des petits bouchons par la compagnie de Clair Obscur. Participer à cette visite express, exposition, mais aussi un grand quiz festif avec What the Folk. C'est pour tout public, c'est gratuit. Information 03 84 20 43 09. Sacha Distel, un air de banjo. Puis je vous parlerai de télé. Il y aura les Cock Robin aussi. Voici Alex Warren, Emerald Eyes.

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1: Nos coups de cœur télévisés en ce mercredi. France 3, c'est le monument préféré des Français 2026, présenté par Stéphane Bern. Le classement final est de ce monument. Stéphane propose une visite exceptionnelle du château de Chambord. Rêve de pierre du roi François Ier, Chambord est considéré comme l'une des plus stupéfiantes constructions de la Renaissance. Tratata, spécial numéro 600, présenté par Nagui. Les meilleurs moments, une longévité exceptionnelle pour une émission musicale et toujours la même promesse, la musique jouée en live dans toute son intensité. Depuis plus de 30 ans, Taratata a offert des milliers d'instants inoubliables, des rencontres inattendues et des performances mémorables avec Nagui. Et Michel Sardou à l'Olympia, c'est une rediffusion à 23h25. Toujours à la télévision et sur M6, le retour de Patron Incognito. C'est Robert Guillet de Buffalo Grill, patron donc d'une institution du repas en famille que beaucoup de Français ont connu en grandissant. Robert Guillet a été la tête de l'enseigne depuis 2022 et change son costume de soir de dirigeant contre celui d'un chauffeur de bus en reconversion pour se fondre incognito parmi ses équipes. Et ça continuera hein, puisque ça ne se terminera que vers 22h45. Où il y aura là encore de la télé-réalité dans Patron Incognito, Thomas Bédan d'Envie Cuisine, Envie à Cuisine, même ça doit s'appeler. Sur TF1 Série Film, retour vers le futur, le fameux film de Robert Zemeckis de science-fiction avec Michael J. Fox et Christopher Lloyd. Le jeune Marty McFly mène une existence tranquille auprès de sa petite amie Jennifer. Ben, ça ne va pas durer. Volleyball France-Roumanie, championnat d'Europe à 21h10 sur l'équipe. C'est dans le cadre donc de ce championnat. Les matchs sont diffusés sur l'équipe. Vosges TV, la case d'Oc Grand Est sur la même route de Guillaume Tervert. Chaque jour, des millions de Français covoiturent pour aller travailler à l'intérieur des véhicules. La route défile et avec elle, les vies se racontent, des confidences naissent, des tensions aussi. C'est un espace à part.
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2: Allez les

Les Cock Robin, Don't Think Twice, It's Right. 6h21, Journées européennes du patrimoine au musée des Mille et Une Racines. Les 19 et 20 septembre, visite gratuite. Les deux jours, venez découvrir une sélection d'œuvres issues des expositions temporaires. L'album collector de Tintin traduit en patois sera proposé à la vente, quand même moins important. Dimanche 20 septembre, tout l'après-midi, rencontre et dédicace avec l'association des patoisans des Trois-Rivières des Vosges. À Cornimont, bien sûr, le musée. Pierrette va arriver avec l'éphéméride de cette journée d'aujourd'hui mercredi. Voici Scone Socola, ma folie.

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1: Découvrons tout de suite l'éphéméride du 16 septembre. Bonne fête Edith, Ludmilla, Cyprien. Leur couleur le bleu, leur chiffre le 1. Les naissances du 16 septembre, Cathy Melua, la chanteuse. Alexis Bledel, la chanteuse, actrice et productrice. Fanny, la chanteuse. Cécile de Ménibus, l'animatrice de télévision. Laurent Fontaine, animateur et producteur. Pierre Moscovici, l'homme politique. David Copperfield, l'illusionniste. En 1943, Alain Colas, le marin. En 1927, Peter Falk, dit Colombo, acteur-producteur. En 1925, Christian Cabrol, le chirurgien cardiaque et homme politique. En 1922, Marcel Mouloudji, le chanteur, auteur, compositeur, interprète, poète et comédien. Les décès. En 2015, Guy Béard, le chanteur, auteur, compositeur et interprète. En 2009, Philippe Nicolic, le chanteur et acteur français, le leader du groupe To Be Free. En 1977, Maria Callas, la célèbre cantatrice. En 2013, c'est la mise en circulation du nouveau permis de conduire sécurisé, un format de carte de crédit commun à tous les pays de l'Union européenne. En 2006, en Suisse, un accident dans le tunnel de Viamala entre une voiture et un autocar. Les véhicules ont pris feu immédiatement. Bilan, 9 morts et 6 blessés. En 1998, c'est la sortie en salle du film Godzilla. En 1987, c'est la signature du protocole de Montréal sur la protection de la couche d'ozone. En 1975, c'est la guerre civile au Liban. Et en 1807, Napoléon Ier crée la Cour des comptes. Et le dicton « Bel automne » vient plus souvent que « Beau printemps ».
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3: La section gymnastique de la MJC du Tio reprend ses cours avec Edith. Les lundis à 10h30 et les jeudis à 10h15. Les rendez-vous sont à la salle Omnisport et vous pourrez vous inscrire directement sur place. Reprise de la danse de salon et danse en ligne avec la Maison des loisirs et de la culture à Rue-sur-Moselle. C'est à l'espace Napoléon Forel, les mercredis de 20h à 22h30 avec Christiane et Claude. Renseignements et inscriptions au 06 47 71 35 53. Il y a une grosse épreuve cycliste qui va passer par le Tio, c'est la Giro 26, le jeudi 17 septembre, avec 350 coureurs. Il y aura donc une course contre la montre qui passera de 9h à 13h, chemin de la Pêcherotte, rue du Taco, avenue de la Résistance, D486-D57. Et puis il y aura également un autre passage de 14h à 18h, D57-D486, avenue la Résistance, rue du Taco, chemin de la Pêcherotte également. Autre épreuve de cette course, le samedi 19 septembre, là ce sera l'étape Rennes, de 11h à 17h, départ et arrivée de Bussan et passage par le Tio, rue de la Favée, rue de la Gare, D486, rue des Libérateurs, rue de la Courbe également, en sachant que ces routes étant étroites, elles ne seront pas fermées à la circulation, il faudra donc être prudent si vous passez sur ces axes. Avec les journées européennes du patrimoine, vous avez rendez-vous avec les mines du Tio. Tout d'abord le vendredi 18 septembre à la médiathèque du Tio avec une conférence à 20h15, salle Jean-Paul Sac, conférence proposée par Francis Pierre, du Tio à Château-Lambert, les filons sous la frontière. Et puis samedi 19 et dimanche 20 septembre, visite des mines, du musée, de la galerie des arts, du circuit hydraulique. Toutes ces visites sont gratuites, mais par contre il faut s'inscrire. 03 29 à 25, 03 33 et toutes les infos complémentaires sur le site hautemine.com. Pendant les journées du patrimoine, découvrez également à Bussan, à la maison Richardin, eh bien, du matériel de ski, 200 objets couvrant les 19e et 20e siècles, dont 4 skis inscrits aux monuments historiques. Tout cela, c'est un rue.

0: À 17h, départ du centre de vacances de la Jumenterie. Vous serez guidé par un accompagnateur. Il y aura aussi des dégustations. C'est gratuit et il faut s'inscrire au 06 84 94 66 65.
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0: Erita Mitsuko, hein, c'est comme ça, 6h39.
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0: Ah oui, c'est donc Catherine Ringer est décédée à 68 ans. Alors on va parler des Journées européennes du patrimoine. Rendez-vous le 19 et 20 septembre, donc samedi et dimanche, sur le thème patrimoine en péril, raviver, résister, réimaginer. Gratuit, ouvert à tous dans la maison du collectionneur Pierre Wedman et les arts décoratifs. Patrimoine en danger, les enjeux de la restauration. Information sur remiremont.fr. Finalement, c'est à Remiremont. Les petits Vosgiens vont arriver, il y aura le ciné-club, la musique, et puis Bill Gore et Oli. Voici Ricky Martin, la Copa de la Vida.

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1: Rose, à ton tour. Hein.
2: La personne qu'ils ont vue dans l'histoire, je sais que ça date un peu maintenant, mais la personne qu'ils ont vue, est-ce qu'elle ressemblait à la Dame Blanche ?
3: Elle a la peau plutôt claire, mais elle n'a pas des vêtements blancs, contrairement à la Dame Blanche. Elle est habillée plutôt à la romaine. Elle a une énorme robe de couleur pourpre rougeâtre.
1: Mais la Dame Blanche, elle n'est pas dans les mines.
3: Eh, ce serait marrant de raconter une histoire où elle y serait. Ça serait...
2: Vas-y, pose ta question, Kelsa.
4: Est-ce que la Dame Blanche et la Dame Noire, elles sont sœurs ?
3: Je connais pas suffisamment, et même la Dame Noire, je crois que je n'ai pas de légende sur elle, ma grande, tu peux en parler ?
4: Moi, j'ai une légende, mais je crois...
3: Sur la Dame Noire, Léo ?
4: Oui.
3: Parle-moi d'elle, c'est aussi une personne qu'on voit sur le bord des routes, comme la Dame Blanche ou pas ?
4: En fait, c'est la Dame Blanche, c'est sa sœur, mais sa sœur, elle est cachée... En fait, la Dame Blanche, a soi-disant, elle l'avait cachée, pourquoi ? Parce qu'elle était... deux fois plus belle que la Dame Blanche. Du coup, on l'a appelée la Dame Noire parce qu'elle vit maintenant elle vivait enfermée. Du coup, on l'appelait la Dame Noire. Et du coup, la Dame Blanche, on la voyait tout le temps parce qu'elle était toujours au jour. C'est pour ça qu'on les appelle les Dames Blanches et Dames Noires.
5: Elle est donnée à des mythes ou à des apparitions de natures diverses. Ça peut être des entités surnaturelles, ça peut être des fées, ça peut être des sorcières, des lavandières. Ça peut être des femmes décédées, des spectres, hantant des châteaux, des autostoppeurs ou des autostoppeuses fantômes. Ça fout le... Il ne faut pas que ça m'arrive, ça. Tu vois, je vois une dame habillée tout en blanc. Je pense que je ne m'arrête pas la pauvre femme, même si ce n'est pas elle. Et puis alors... Donc elles font partie des légendes qui se trouvent surtout en Europe et en Amérique du Nord.
1: Kenza.
4: Bah, la Dame Blanche, j'ai une légende. Il y avait des gens qui allaient à une soirée et ils voient une vieille dame sur la route toute blanche. Et elle demande de
1: venir chez...
6: Est-ce qu'ils la prennent en voiture ?
4: Oui. Demande à ce qu'ils la prennent en voiture et ils disent oui. On a vu ses pieds et ses pieds, en fait, ils étaient en forme de cerf apparemment. Le garçon qui était devant, il a eu peur. La dame, du coup, elle est ressortie. Elle a fait « Heureusement que vous m'avez pris, sinon je vous aurais tué. »
1: Moi, j'ai une légende aussi de la Dame Blanche. Apparemment, la Dame Blanche, elle fait pas que la route. Des fois, la nuit, elle bouge son corps en plein milieu de la route, et quand quelqu'un la regarde, elle la fixe, et après elle s'approche de lui, et si il quitte les yeux sur elle, ben la personne, elle est décidée que c'était son jour de mort. C'est pour ça, il faut quand vous voyez quelqu'un danser, il tend ses deux bras sur le long, et il fait devant, arrière, devant, arrière, devant, arrière, et à un moment il s'arrête, il replie ses bras. Surtout regardez-la et appelez quelqu'un. Et voilà.
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0: Clinton, Bigelow et Oli, Picasso, 6h52.
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0: Le premier triathlon de Remiremont, championnat Grand Est jeune et championnat Grand Est relais mixte, samedi 19, dimanche 20 septembre, toute la journée au plan d'eau. Information et inscription encore, triathlon-remiremont.fr. Et Sylvie et Alain vont arriver avec l'horoscope. Voici Louis Chédid, ainsi soit-il.

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1: Bonjour à tous. Alors, les planètes vont-elles jouer les troubles fêtes? Aujourd'hui, 16 septembre, nous fêtons Edith.
2: Eh bien, les béliers, ne vous emportez pas. Si une difficulté se présente, vous risquez de ne pas avoir le dernier mot.
1: Taureau, de belles influences planétaires vous apporteront la confiance en vous qui vous manque.
2: Gémeaux, débarrassez-vous de certains aspects du passé. Laissez donc place à la nouveauté.
1: Cancer, une nouvelle idée, un nouveau projet pourrait bien être à l'ordre du jour.
2: Les lions, vous devez revenir un peu sur terre, vous organiser, définir vos orientations, retrouver une certaine efficacité.
1: Vierge, la chance est avec vous, profitez pleinement de cette bonne période astrale.
2: Balance, ne vous dispersez pas, ne cédez pas aux impulsions, vous manquez de suite dans les idées.
1: Scorpion, l'amitié sera grande, vous pourrez compter sur le soutien d'un proche.
2: Vous êtes Sagittaire, vous allez pouvoir retrouver une efficacité au quotidien, retrouver des repères et vous dévouer à ceux que vous aimez.
1: Capricorne, prenez l'initiative de vous ouvrir aux autres pour créer des liens utiles.
2: Verseau, eh bien la roue tourne, une situation du passé pourrait bien refaire surface.
1: Enfin Poisson, aujourd'hui ne prenez rien ni personne au pied de la lettre, amusez-vous donc des situations. Bonne journée à tous, à demain, vous penserez bien entendu à fêter Renaud.

0: l'occasion des Journées européennes du patrimoine, la région Grand Est vous ouvre les portes de certains de ses bâtiments les samedis 19 et dimanche 20 septembre. Découvrez l'hôtel de région de Châlons-en-Champagne, le château des Rohan à Saverne, l'hôtel Ferrari à Nancy et bien d'autres lieux remarquables. Et pour explorer la richesse du patrimoine du Grand Est, une trentaine de sites emblématiques et trésors méconnus seront à visiter. Inscription recommandée. Retrouvez le programme complet et les horaires d'ouverture sur sri.grandest.fr.
1: 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Une dernière plongée dans l'océan avant l'arrivée de l'automne. C'est sur inscription pour les enfants de 6 à 11 ans. 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
9: Radio des Ballons, nous voici sur l'ensemble de nos centres émissions et il est exactement 7h en cette journée du mercredi 16 septembre 2026. Le soleil se lèvera à 7h28, donc dans une demi-heure à peu près, et se couchera à 20h02. Nous fêtons Edith, mais aussi Cyprien, encore Ludmilla. On en prend une fête en particulier à toutes les Ediths, elles sont relativement nombreuses. C'est malheureusement une journée triste, une journée souvenir avec Catherine Ringer. Et nous la retrouverons bien sûr dans quelques minutes, puisque nous avons beaucoup à la retrouver aujourd'hui.
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9: La vie au pays de Remiremont et sa ceinture, et également au pays des lacs, exceptionnellement d'ailleurs ensemble, avec aussi Moselle Moselotte. Eh bien, il y a des rendez-vous, et notamment à Ventron, chapelle de Travexin, puisque ce sera la veillée corse, samedi 3 octobre à 20h. Réservation donc nécessaire sur le site www.ipac-cie.com. La Bresse, ça, c'est une information service, puisqu'il y a un chantier actuellement, les travaux de réfection du pont du Beg, pour assurer la sécurité et la pérennité donc de l'ouvrage. Et puis, droit des femmes au fil du temps, portrait de Vosgienne, c'est au musée textile des Vosges, et ce sera bien tout au long de cet automne, quand l'automne va arriver, mais de toute façon, vous pouvez la voir en ce moment, bien sûr, au musée du textile de Ventron, exposition du conseil départemental des Vosges, avec les archives départementales. L'entrée est tout de même payante. La recyclerie Annie Thiébaud à Saint-Étienne, avec vente de vêtements jusqu'au 16 septembre, vente au kilo sur tous les vêtements, remise spéciale sur articles signalés en recyclerie, visite de l'atelier Tritextile et atelier Upcycling, entrée gratuite sans inscription, et ce sera le mercredi 16 septembre à 14h. Et donner une seconde vie au tissu, venez créer votre broche unique et créative. C'est avec l'abri à Remiremont. Le premier triathlon de Remiremont, championnat Grand Est jeune et championnat Grand Est de relais mixte, samedi 19 et dimanche 20 septembre, toute la journée au plan d'eau. Information et inscription pour le triathlon-remiremont.fr. La fête foraine, ce sera du 12 au 20 septembre au Champ de Mars, également à Remiremont, bien sûr. Et puis un concert trio Métamorphose, dimanche 27 septembre à 16h au Centre culturel Gilbert Zog, sans réservation, le tarif est de 15 euros. À noter les journées européennes du patrimoine, les 19 et 20 septembre, sur le thème « Patrimoine en péril, revivez, résistez, réimaginez », gratuit et ouvert à tous dans la maison du collectionneur.
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Allez, Rita Mitsouko, les amants. Et oui, nous avons perdu Catherine Ringer hier, victime d'un cancer foudroyant.

En tous les cas, il y a les routes partagées, Génération Engagée, ce 17 et 18 septembre. Demain jeudi de 13h à 16h30, atelier animation sécurité routière, 26 rue Charlet à Remiremont, quiz code de la route, mur de réflexe digital, animation est gratuite avec la mission locale. Et puis vendredi, after sécurité routière à l'Animal Bar, c'est à Saint-Nabor, pareil, quiz code de la route. Donc profitez de ces journées hein, pour se remettre un petit peu dans la course. Bah, c'est pour les jeunes normalement. Hein. Bon, Jacques Dutronc, mini.

Le souvenir avec Jacques Dutronc et mini, 7h11. Les journées européennes du patrimoine aux hautes mines du Tillot, samedi 19 et dimanche 20 septembre. Visite des mines bien sûr et du musée, visite exceptionnelle de la galerie des arts, découverte du circuit hydraulique et du maître des engins. Ça sera pour vendredi 18 septembre également, du Tillot à Château-Lambert, les filons sous la frontière, quelle histoire, une conférence par Francis Pierre à 20h15, salle Jean-Paul Sac de la médiathèque. La réservation est nécessaire pour les journées du patrimoine toutefois. Et vous avez tout au 03 29 25 03 33 ou encore sur hautemines.com, le site internet. 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
2: Il est né un 16 septembre. Le célèbre navigateur Alain Colas a disparu il y a presque un demi-siècle. Retour sur le destin de ce marin d'exception. Voilà des paroles d'une chanson datant de 1979, interprétée par Alain Chamfort, écrite par Serge Gainsbourg, qui résonne encore aujourd'hui très fort. Manureva, le nom de ce bateau avec lequel le navigateur Alain Colas s'apprêtait à boucler la toute première édition de la Route du Rhum en 1978. Alain Colas est né le 16 septembre 1943. Il prend en effet le départ de cette nouvelle épreuve transatlantique entre Saint-Malo et Pointe-à-Pitre en Guadeloupe. Sans escale et en solitaire, ce qui ne fait absolument pas peur à ce navigateur. Le coup d'envoi de cette course est donné le 5 novembre 1978 au large des côtes bretonnes. Après une dizaine de jours de traversée, le gréement de l'ancien équipier d'Éric Tabarly ne répond plus aux messages radio qu'on lui laisse. Pire, il n'y a aucune trace de lui sur l'Azur et sa dernière position est notée aux alentours de l'archipel des Açores. Mais Alain Colas reste introuvable. De lui et de son bateau, nous n'aurons plus aucune nouvelle. Sa disparition aujourd'hui pose encore de nombreuses questions. Jusqu'à maintenant, le mystère reste entier. Ces sempiternelles interrogations sur le sort de Manureva, chantées par Alain Chamfort, resteront certainement à jamais sans réponse. Allez, on se retrouve demain avec Mémoire Sport pour d'autres histoires d'un jour.
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Hélène Segarra, Rebelle, à 7h22, dans le cadre de la rentrée réseau jeunesse, samedi 19 septembre, de 9h à 19h, à l'espace Belvédère, à Remiremont, journée consacrée au bilan des actions de l'Assemblée nationale et du Sénat. Je me travaillerai également au sein du groupe, vous trouverez donc, on ira peut-être prendre des renseignements sur ce, avec Tom Kazak, les courses dans quelques instants, voici celui-là, Love.

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2: Bonjour, bonjour à tous. Direction l'hippodrome de Feur et les 2850 mètres du prix Palanche Construction à l'occasion du Quintet Plus de ce mercredi 16 septembre 2026. Il réunira 15 trotteurs âgés de 7 à 11 ans n'ayant pas gagné 295 000 euros. Départ prévu 13h55. En tête de notre sélection, le 9 Joker d'Olaine, idéalement placé à la limite du recul et confié à Benjamin Rochard pour l'occasion, il peut l'emporter. Celui du 15, il vient du Lude, incontournable en Paris Société, sa place est sur le podium. Le 14, Instinct Saint-Barth, préservé en vue de cette épreuve visée. Le 4, Jonquille de Mythe, peut à très belle cote prendre une place dans la bonne combinaison. Et enfin, l'As, Yvan de Lerdre, donne toujours le meilleur de lui-même dans un parcours. Il complétera notre sélection. Une sélection que vous pouvez retrouver sur ma chaîne YouTube, Tom Kazakh, les pronostics hippiques avec mes dernières minutes. Donc notre choix aujourd'hui, premier le 9, Joker d'Olaine. Devant le 15, il vient du Lune. Troisième le 14, Instinct Saint-Barth. Quatrième le 4, Jonquille de Mythe. Cinquième l'As, Yvan de Lerdre. Le second choix le 13, le 10 et le 7. Et à vous la fortune.
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9: Le restaurant Le San Remo à Gérardmer est à la recherche d'un pizzaiolo. C'est pour un CDD de 6 mois, travail à 35 heures par semaine. On vous demande une formation CAP, BEP ou équivalent en cuisine avec au moins 6 mois d'expérience. L'hôtel Beau Rivage de Gérardmer est à la recherche d'un chef de rang. C'est pour un poste en CDI à 39 heures par semaine. 12 mois d'expérience sont demandés. La pratique de l'anglais serait appréciée. sur Gérardmer. On recherche un préparateur sur commande pour une mission intérimaire de 4 mois à 35 heures par semaine. C'est un poste ouvert aux débutants avec formation niveau bac. La boulangerie Giromoise est à la recherche d'un vendeur en boulangerie-pâtisserie. C'est un poste en CDI à 35 heures par semaine qui vous est proposé. 6 mois d'expérience sont demandés. Le casino de Gérardmer est à la recherche d'un serveur en restauration. Poste en CDI à 35 heures par semaine avec 3 mois d'expérience. Le collège Guillaume Apollinaire, situé au Toly, est à la recherche d'un assistant d'éducation pour un contrat à durée déterminée de 12 mois à temps partiel, 20h30 par semaine, poste ouvert aux débutants avec formation bac ou équivalent. À la Bresse, l'ODSCVL, comptoir de projet éducatif, vous propose un poste de responsable d'animation. C'est un CDI à 35 heures par semaine. On vous demande de l'expérience dans l'animation avec le BPJESP, spécialité animateur, mention animation socio-éducative ou culturelle. Et puis le même organisme à la Bresse recherche un agent polyvalent en centre de vacances. Là, c'est pour un contrat saisonnier de 3 mois à 35 heures par semaine. Poste ouvert aux débutants, titulaire du permis. Le tricotage des Vosges, basé à Vanier, est à la recherche d'un technicien régleur sur métier à tricoter circulaire, poste en CDI à 35 heures par semaine. On vous demande un an d'expérience avec formation Bac plus 2 ou équivalent en maintenance industrielle. À Saint-Étienne-les-Remiremont, un conducteur de travaux est recherché en urgence pour un poste en CDI à 35 heures par semaine. 3 ans d'expérience vous sont demandés avec formation Bac plus 2 ou équivalent en génie civil. À Saint-Étienne-les-Remiremont, on recherche un chef d'équipe opérateur régleur en plasturgie. C'est pour un CDD de 3 mois à 35 heures par semaine avec au moins un an d'expérience. L'enseigne Papa Gâteau à Saint-Nabor est à la recherche d'un viennoisier tourier pour un CDD de 3 mois à 39 heures par semaine. On vous demande un an d'expérience. Et puis toujours avec Papa Gâteau, un conducteur-livreur est recherché, cette fois pour un CDI à 25 heures par semaine, poste ouvert aux débutants titulaires du permis.
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Vosges Matin à la une. Pouvoir d'achat, inflation, nouveau coup dur en vue. La flambée de l'inflation liée à celle des prix de l'énergie ne va pas épargner les produits alimentaires. La facture devrait grimper au printemps, contraignant encore le pouvoir d'achat des Français. Photo d'illustration de Jérôme Imbrest, c'est en page 10 et 11. Justice en page 14, enlèvement de Mia Remy Daillé arrive à son procès en tant que détenu. À Épinal en page 48, Cindy Anthony auprès des femmes actives, fait l'auto de Philippe Nicole. Vosges, page 2 et 3, de nouvelles façons de rompre la solitude. Volleyball en page 39, Kevin Caudal, un vrai hymne à la vie. Photo de Jérôme Imbrecht. Et puis le journal de Saint-Dié-en-Mirmont, d'Épinal, La Plaine, à Gérardmer. La semaine de la sécurité des patients favorise les échanges entre professionnels de santé et patients, justement.

0: fleurie.
1: Barbara, au bois de Saint-Amand, 7h37.
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1: Soirée, vendredi 18 septembre, soirée spéciale au casino de Bussan, au refuge, au resto. Et les réservations se font d'ailleurs au 03 29 28 88 08 parce qu'il y a un repas avec l'Osso Buco. Mais c'est le duo Alexis et Mercedes qui animeront la soirée. C'est gratuit aussi quand même, hein, si vous n'allez pas au repas. Voici Axel Bauer, éteins la lumière, moi de toute façon ça ira.

0: Axel Bauer éteint la lumière, 8h20, 19 même.
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0: À tout de suite, Recyclerie Annie Thiébaut à Saint-Étienne. C'est la grande vente de vêtements jusqu'à ce 16 septembre, c'est-à-dire aujourd'hui, avec des ventes au kilo sur tous les vêtements, des remises spéciales sur articles signalés en recyclerie et la visite de l'atelier aujourd'hui à 14h. Et atelier donc upcycling, entrée gratuite sans inscription, donnez une seconde vie au tissu, venez créer votre broche unique et créative. Allez, c'est à l'abri aujourd'hui donc à la cyclerie Annie Thiébaut. Offenbach et Slater, c'est notre titre leader, au moins, bon, allez, Four to the Floor.

0: Offenbach et Stasailor, c'est notre titre leader du V40, alors jusqu'à tout à l'heure, hein, parce que là je ne sais pas ce que ça donnera tout à l'heure, c'était For To The Floor, 8h moins le quart.
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0: Alors il y a cette fameuse épreuve cycliste qui est le Giro 26, et alors demain de 9h à 13h, il y aura le contre-la-montre et qui part de la brasserie du Creux de l'Ours pour arriver à Amelizé. 350 coureurs seraient engagés au chemin de la Pêcherotte, rue du Taco, avenue de la Résistance, la D486, la D57. Eh bien, vous suivrez cela. Alors, il y aura d'autres épreuves, mais parlons déjà de celle de cette journée de demain. On vous donne rendez-vous sur les lieux. Oubliez Kenji Girac.

0: Kenji Girac, oublié à 7h51 aujourd'hui. Nous sommes le mercredi 16 septembre 2026. Le soleil s'est levé à 7h28. Il se couchera à 20h02. Nous fêtons Edith et on embrasse toutes Edith. Elles sont très nombreuses. Il y a Cyprien aussi, il y a Ludmilla. Mais là, il y en a beaucoup moins.
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0: Et 16 septembre 1922, c'était la naissance de l'artiste Marcel Mouloudji, qui est mort le 14 juin 1994. En 1924, la naissance de l'actrice américaine Lorraine Bacall, qui est morte le 12 août 2014. En 1936, l'explorateur Jean Charcot disparaît dans le naufrage du Pourquoi pas. Et puis en 1977, la mort de la cantatrice grecque Maria Callas. En 1986, 177 mineurs meurent asphyxiés dans la mine d'or de Kinross en Afrique du Sud à la suite d'un incendie. Eh bien, c'est aujourd'hui un mauvais jour, hein, puisque hier nous avons appris la mort de Catherine Ringer. Vous avez pu entendre pas mal de chansons dans cette matinale et pendant cette nuit. Avec donc Catherine Ringer, ses chansons à elle qu'elle a fait après la mort déjà de son acolyte à l'époque, victime d'un cancer foudroyant. Et c'est un cancer foudroyant qui a emporté donc Catherine Ringer à 68 ans hier. Avant de retrouver Sylvie Alain avec l'horoscope, justement, voici Lerita Mitsuko. C'était en 1984 et c'était Marcia Baila. Je crois qu'elle était présente au festival des Radio Leader FM de Béziers cette année-là.

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1: Bonjour à tous. Alors, les planètes vont-elles jouer les troubles fêtes? Aujourd'hui, 16 septembre, nous fêtons Edith.
2: Eh bien, les béliers, ne vous emportez pas. Si une difficulté se présente, vous risquez de ne pas avoir le dernier mot.
1: Taureau, de belles influences planétaires vous apporteront la confiance en vous qui vous manque.
2: Gémeaux, débarrassez-vous de certains aspects du passé. Laissez donc place à la nouveauté.
1: Cancer, une nouvelle idée, un nouveau projet pourrait bien être à l'ordre du jour.
2: Les lions, vous devez revenir un peu sur terre, vous organiser, définir vos orientations, retrouver une certaine efficacité.
1: Vierge, la chance est avec vous, profitez pleinement de cette bonne période astrale.
2: Balance, ne vous dispersez pas, ne cédez pas aux impulsions, vous manquez de suite dans les idées.
1: Scorpion, l'amitié sera grande, vous pourrez compter sur le soutien d'un proche.
2: Vous êtes Sagittaire, vous allez pouvoir retrouver une efficacité au quotidien, retrouver des repères et vous dévouer à ceux que vous aimez.
1: Capricorne, prenez l'initiative de vous ouvrir aux autres pour créer des liens utiles.
2: Verseau, eh bien la roue tourne, une situation du passé pourrait bien refaire surface.
1: Enfin Poisson, aujourd'hui ne prenez rien ni personne au pied de la lettre, amusez-vous donc des situations. Bonne journée à tous, à demain, vous penserez bien entendu à fêter Renaud.
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0: Radio des Ballons, ensemble de nos centres émissions, il est exactement 8h en ce mercredi 16 septembre. Et après l'actualité, nous retrouvons Jean-François Valence. L'actualité en cette journée de mercredi avec un peu du nouveau matériel ce matin. Ne soyez pas surpris s'il y a quelques bugs, comme on dit habituellement. Hier, à 4h de l'après-midi, un motard de 36 ans chute à la Neuville devant l'Épange. Il se retrouve en pleine forêt et sérieusement blessé à une jambe. Il a dû être héliporté par le SAMU Lorraine. Maxime Briot, 30 ans, juste avant minuit samedi au centre-ville d'Épinal, alors qu'il est chez lui avec sa compagne et entend un bruit dans sa chambre. Et il va vite, il allume la lumière, il trouve un voleur qui s'occupe d'un placard, qui saute alors par la fenêtre et rejoint un complice. Pour 5000 euros de matériel volé, du matériel vidéo, profession du locataire. Et puis, les voleurs n'ont pas été retrouvés pour l'instant, mais ils sont identifiés. Rémi Daillé, souvenez-vous, il est soupçonné d'avoir enlevé la petite Mia en 2021 dans les Vosges. Il est en prison et hier, devant les juges, avec 14 prévenus qui, eux, sont libres, mais dont la mère de l'enfant, Lola Montenegi, le procès continue au tribunal de Paris. Les sénatoriales avec les candidats, ce sera pour le 27 septembre l'élection. Daniel Gremillet et Émilie Civadon, donc sénateurs sortants. Pierre-François et Nadia Pandev du Rassemblement National. Sandra Blaise et Adrien Bernard. Jean Ingret et Jenny Wiemen, Jean Ingret, donc sénateurs sortants. Roxane Baptiste et Christian Grégoire. Julie Xicola et Cédric Prévost, et Claude Nédélec et Dominique Imbert. Et puis, également, cette info, Justine Camara, ça vous dit quelque chose? Elle était Miss Lorraine en 2016. Eh bien, elle sera candidate à Miss Univers, mais cette fois pour la Guinée. Décès, je vous rappelle, de Catherine Ringer, 68 ans, victime d'un cancer foudroyant. Christiane Robin, 90 ans, d'Archette, obsèques vendredi à 14h30 au funérarium d'Arche. Puis les obsèques d'André Garnier, né Tabusseau, 93 ans, obsèques mercredi à 15h. Donc aujourd'hui à l'abbatiale de Remiremont. En sport et en football, en Ligue Europa, Anderlecht Lyon à 21h, le Sturm de Graz face à Rennes à 21h également, et le Beşiktaş recevra Marseille jeudi à 21h. Coupe de France, Éloi jouera contre Frouard, Pompey Saint-Nabor, Saint-Nabor, le haut du Lièvre, et Nancy, pas la SNL, hein, recevra Ramonchamp. Le basket avec le championnat d'Europe, France-Allemagne 3-0, les Bleus sont maintenant en 8e, mais ils se terminent premier de leur groupe. Et puis, la couleur du ciel, ce mercredi, nuages et soleil, 13 à 23 degrés, des vents jusqu'à 50 km par heure.
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0: Manu Figueiredo, bah, tu es toujours le président de la Société des Fêtes de Buisson et il me semble que ton assos prépare une nouvelle activité pour très bientôt.
1: Oui, je suis toujours président de la Société des Fêtes, ça change pas. Et oui, on est en train de préparer un concert pour le mois d'octobre, donc au casino, en collaboration avec le casino de Buisson, bien entendu. Et c'est un concert avec les plus belles chansons de Franck Michael, interprétées par Jean-François Valence.
0: Jean-François Valence, ben moi, c'est à ton tour de prendre le micro. Qui es-tu ?
2: Bonjour, donc moi ça fait plus de 30 ans que je chante, j'ai 9 albums à mon actif, j'ai bien connu Franck Michael, donc et j'ai décidé de lui rendre un hommage, tout simplement.
0: Et que vas-tu proposer comme spectacle ?
2: Un spectacle avec une entracte quand même de 20 minutes, on aura plus de 2h30 de spectacle à peu près, donc avec des musiciens. Et ce sera les plus beaux titres de Franck Michael, que ce soit ses anciennes chansons jusqu'à la fin de ses jours, jusqu'au dernier album.
0: Mais histoire d'embêter un peu le public, on va peut-être dire quelques titres.
2: Alors il y aura bien sûr son titre phare, Toutes les femmes sont belles, San Angelo, Fou de Corfou, N'oublie pas Don Pedro, Les filles des Antilles, il y en a plein. Hein. Faut savoir qu'il a quand même produit plus de 465 chansons dans sa vie. Il avait quand même plus de 50 ans de carrière.
0: Et toi, ta carrière, alors, elle a débuté comment ?
2: Alors moi, ma carrière, elle a débuté, alors si je dois tout te raconter, elle a débuté en 1994. Donc moi, j'étais batteur dans des groupes de balles et j'ai gagné un podium et j'ai pu faire un single. Et à partir de là, tout est parti, quoi.
0: Oui, parce que tu as tes propres créations, là.
2: Exactement, et je pense qu'en deuxième partie je ferai quand même des titres, au moins 2 titres, voire peut-être même 3, parce qu'il y aura quand même un public qui me suit depuis longtemps, et je ferai des chansons de mon répertoire, par exemple comme Le Mal d'Amour, Le Chaperon Rouge, Buenos Dias Bahia Blanca, c'est des incontournables.
0: Et c'est dans le même style que Franck Michael ?
2: Exactement. Alors, faut savoir que moi, j'ai travaillé avec la même équipe de Franck Michael. J'ai fait 7 ans énormément d'avant-première de Franck Michael. Il m'a mis les pieds à l'étrier. J'ai également les mêmes musiciens de Franck Michael. Et j'ai travaillé avec la même équipe en studio.
0: Donc, ça risque d'être prometteur, Manu. Donc, tu prépares ça sereinement ?
1: Oui, sereinement, oui, mais bon, j'espère que le public sera là et qu'on passera un bon moment le jour-là. Quoi.
0: Oui, mais le public sera là. Maintenant, il serait peut-être temps de dire le lieu, tu l'as dit, on peut le répéter, le jour, le prix et le numéro de téléphone.
1: Alors, le jour, ça sera le 25 octobre. À 15h, donc au casino de Buisson, et donc au prix de 25 €, donc 25 €, il y a quand même 3 heures de spectacle, hein, je pense. Hein. Et puis les réservations se font au 06 89 31 21 14 ou 06 48 03 07 32. Et je pense que Jean-François, il pourra parler aussi de la première partie avec Gilles Mougel, qu'il ne faut pas oublier.
0: Parce qu'en plus, il y aura une première partie.
2: Exact. Il y aura un crooner romantique au nom de Gilles Mougel. Alors Gilles Mougel également fait partie d'une radio Guémouzo. C'est devenu un ami proche et je lui ai toujours promis de le mettre une fois en avant-première. Et comme je suis dans la région, donc il fera la première partie. C'est aussi un artiste à découvrir.
0: Donc, rendez-vous le 25 octobre au Casino de Buisson.
2: Avec plaisir d'être dans votre région. Venez nombreux, on fera la fête ensemble.
0: Et Manu, il me semble aussi que Jean-François Valence est déjà venu à Buisson, non ?
1: Ah oui, Jean-François, il est connu à Buisson, au Casino. On le fait venir tous les ans pour la Saint-Valentin, donc au Casino. Et il était déjà venu aussi sous la halle de la Mouline avec son groupe aussi, parce qu'il a un groupe. Hein, il était venu aussi il y a quelques années. Donc il commence à être connu à Buisson. Et les gens qui le voient chanter, ils reviennent tous les ans et ils nous redemandent Jean-François.
0: Donc c'est pour ça qu'il revient le 25 octobre au Casino de Buisson.
1: Voilà, tout à fait, un crooner, hein, donc les femmes, elles seront là, de toute façon. Hein.

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Et le souvenir d'Erita Mitsuko, maintenant les deux sont morts. Il est 8h13. Découverte commentée de matériel de ski, 200 objets couvrant les 19e et 20e siècles, présentation de 4 skis inscrits aux monuments historiques à la maison Richardin, rue des Champs-Navets à Bussan, samedi 19 et dimanche 20 septembre de 10h à 18h pour les groupes pas plus de 5 ou 6 personnes. Réservation souhaitée au 06 07 74 58 70 6. C'est pour les journées du patrimoine, évidemment. Elton John, I am still standing.

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1: Rose, à ton tour. Hein.
2: La personne qu'ils ont vue dans l'histoire, je sais que ça date un peu maintenant, mais la personne qu'ils ont vue, est-ce qu'elle ressemblait à la Dame Blanche ?
3: Elle a la peau plutôt claire, mais elle n'a pas des vêtements blancs, contrairement à la Dame Blanche. Elle est habillée plutôt à la romaine. Elle a une énorme robe de couleur pourpre rougeâtre.
1: Mais la Dame Blanche, elle n'est pas dans les mines.
3: Eh, ce serait marrant de raconter une histoire où elle y serait. Ce serait...
2: Vas-y, pose la question, Kelsa.
4: Est-ce que la Dame Blanche et la Dame Noire, elles sont sœurs ?
3: Je connais pas suffisamment, et même la Dame Noire, je crois que je n'ai pas de légende sur elle, ma grande, tu peux en parler ?
4: Moi, j'ai une légende, mais je crois...
3: Sur la Dame Noire, Léo ?
4: Oui.
3: Parle-moi d'elle, c'est aussi une personne qu'on voit sur le bord des routes, comme la Dame Blanche ou pas ?
4: En fait, c'est la Dame Blanche, c'est sa sœur, mais sa sœur, elle est cachée... En fait, la Dame Blanche, à soi-disant, elle l'avait cachée, pourquoi ? Parce qu'elle était deux fois plus belle que la Dame Blanche. Du coup, on l'appelait la Dame Noire parce qu'elle vit maintenant elle vivait enfermée. Du coup, on l'appelait la Dame Noire. Et du coup, la Dame Blanche, on la voyait tout le temps parce qu'elle était toujours au jour. C'est pour ça qu'on les appelle les Dames Blanches et Dames Noires.
5: Elle est donnée à des mythes ou à des apparitions de nature diverse. Ça peut être des entités surnaturelles. Ça peut être des fées, ça peut être des sorcières, des lavandières. Ça peut être des femmes décédées, des spectres, hantant des châteaux, des autostoppeurs ou des autostoppeuses fantômes. Ça fout le... Il ne faut pas que ça m'arrive, ça. Tu vois, je vois une dame habillée tout en blanc. Ouais, je pense que je ne m'arrête pas la pauvre femme, même si ce n'est pas elle. Et puis alors... Donc elles font partie des légendes qui se trouvent surtout en Europe et en Amérique du Nord.
1: Kenza.
4: Bah, la Dame Blanche, j'ai une légende. Il y avait des gens qui allaient à une soirée et ils voient une vieille dame sur la route toute blanche. Et elle demande
1: de venir chez...
3: Est-ce qu'ils la prennent en voiture ?
4: Oui, ils demandent à ce qu'ils la prennent en voiture. Et ils disent oui. On a vu ses pieds, et ses pieds, en fait, ils étaient en forme de cerf, apparemment. Le garçon qui était devant, il a eu peur. La dame, du coup, elle est ressortie. Elle a fait « Heureusement que vous m'avez pris, sinon je vous aurais tué. »
1: Moi, j'ai une légende aussi de la Dame Blanche. Apparemment, la Dame Blanche, elle fait pas que la route. Des fois, la nuit, elle bouge son corps en plein milieu de la route. Et quand quelqu'un la regarde, elle la fixe. Et après, elle s'approche de lui. Et s'il quitte les yeux sur elle, bah, la personne, elle est décidée que c'était son jour de mort. C'est pour ça, il faut quand vous voyez quelqu'un dans ses... il tend ses deux bras sur le long. Et il fait devant, arrière, devant, arrière, devant, arrière. Et à un moment, il s'arrête, il replie ses bras. Surtout, regardez-la et appelez quelqu'un. Et voilà.
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2: Découvrons tout de suite l'éphéméride du 16 septembre. Bonne fête, Edith, Ludmilla, Cyprien. Leur couleur le bleu, leur chiffre le 1. Les naissances du 16 septembre, Cathy Melua, la chanteuse. Alexis Bledel, la chanteuse, actrice et productrice. Fanny, la chanteuse. Cécile de Ménibus, l'animatrice de télévision. Laurent Fontaine, animateur et producteur. Pierre Moscovici, l'homme politique. David Copperfield, l'illusionniste. En 1943, Alain Colas, le marin. En 1927, Peter Falk, dit Colombo, acteur-producteur. En 1925, Christian Cabrol, le chirurgien cardiaque et homme politique. En 1922, Marcel Mouloudji, le chanteur, auteur, compositeur, interprète, poète et comédien. Les décès. En 2015, Guy Béard, le chanteur, auteur, compositeur et interprète. En 2009, Philippe Nicolic, le chanteur et acteur français, le leader du groupe To Be Free. En 1977, Maria Callas, la célèbre cantatrice. En 2013, c'est la mise en circulation du nouveau permis de conduire sécurisé, un format de carte de crédit commun à tous les pays de l'Union européenne. En 2006, en Suisse, un accident dans le tunnel de Viamala entre une voiture et un autocar. Les véhicules ont pris feu immédiatement. Bilan, 9 morts et 6 blessés. En 1998, c'est la sortie en salle du film Godzilla. En 1987, c'est la signature du protocole de Montréal sur la protection de la couche d'ozone. En 1975, c'est la guerre civile au Liban. Et en 1807, Napoléon Ier crée la Cour des comptes. Et le dicton « Bel automne » vient plus souvent que « Beau printemps ».
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0: Radio des Ballons, ensemble de nos centres émissions, il est 8h30. L'actualité en cette journée de mercredi avec un peu du nouveau matériel ce matin. Ne soyez pas surpris s'il y a quelques bugs, comme on dit habituellement. Hier, à 4h de l'après-midi, un motard de 36 ans chute à la Neuville devant l'Épange et se retrouve en pleine forêt et sérieusement blessé à une jambe. Il a dû être héliporté par le SAMU Lorraine. Maxime Briot, 30 ans, juste avant minuit, samedi au centre-ville d'Épinal, alors qu'il est chez lui avec sa compagne et entend un bruit dans sa chambre. Et il va vite, il allume la lumière, il trouve un voleur qui s'occupe d'un placard, qui saute alors par la fenêtre et rejoint un complice. Pour 5000 euros de matériel volé, du matériel vidéo, profession du locataire. Et puis les voleurs n'ont pas été retrouvés pour l'instant, mais ils sont identifiés. Rémi Daillé, souvenez-vous, il est soupçonné d'avoir enlevé la petite Mia en 2021 dans les Vosges. Il est en prison et hier devant les juges avec 14 prévenus qui eux sont libres, mais dont la mère de l'enfant, Lola Montenegi, le procès continue au tribunal de Paris. Les sénatoriales avec les candidats, ce sera pour le 27 septembre l'élection. Daniel Gremillet et Émilie Civadon, donc sénateurs sortants. Pierre-François et Nadia Pandev du Rassemblement National. Sandra Blaise et Adrien Bernard. Jean Ingret et Jenny Wiemen, Jean Ingret, donc sénateur sortant, Roxane Baptiste et Christian Grégoire, Julie Xicola et Cédric Prévost, et Claude Nédélec et Dominique Imbert. Et puis, également, cette info, Justine Camara, ça vous dit quelque chose? Elle était Miss Lorraine en 2016. Eh bien, elle sera candidate à Miss Univers, mais cette fois pour la Guinée. Décès, je vous rappelle, de Catherine Ringer, 68 ans, victime d'un cancer foudroyant. Christiane Robin, 90 ans, d'Archette, obsèques vendredi à 14h30 au funérarium d'Arche. Puis les obsèques d'André Garnier, né Tabusseau, 93 ans, obsèques mercredi à 15h. Donc aujourd'hui à l'abbatiale de Remiremont. En sport et en football, en Ligue Europa, Anderlecht Lyon à 21h, le Sturm de Graz face à Rennes à 21h également, et le Beşiktaş recevra Marseille jeudi à 21h. Coupe de France, Éloi jouera contre Frouard, Pompey Saint-Nabor, Saint-Nabor, le haut du Lièvre, et Nancy, pas la SNL, hein, recevra Ramonchamp. Le basket avec le championnat d'Europe, France-Allemagne 3-0, les Bleus sont maintenant en huitième, mais ils se terminent premier de leur groupe. Et puis, la couleur du ciel. Ce mercredi, nuages et soleil, 13 à 23 degrés, des vents jusqu'à 50 km par heure.
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0: Et oui, maintenant, le souvenir d'Erita Mitsuko et les histoires d'A, évidemment, avec Catherine Ringer. 8h37, samedi, donc 19, journée européenne du patrimoine, embarquée dans un voyage à travers le temps, en découvrant les trésors culturels et architecturaux de l'église de Saint-Maurice. Journée du patrimoine, à 10h, présentation et extrait sonore des orgues, et présentation et explication sonore des cloches. Tex, le karaoké, on y va?
1: Oh là là là là! Alors, si vous voulez, je me suis posé la question. Je me suis dit, mais pourquoi ils font ça, les jeunes? Pourquoi ils se speedent? Alors, j'ai essayé de comprendre. Et alors là, j'ai un peu enfoncé une porte ouverte aussi. Je me suis dit, c'est peut-être qu'ils ont un peu perdu leur repère, tu vois? Parce que nous, à notre époque, on avait quelques repères. On avait... La bonne sœur devant et tout. Ah, vas-y, là, qu'est-ce que tu fais là? Acheter des fleurs là? Vas-y, toi là. Vas-y, t'es ouf, t'es déguisé en gonzesse là. C'est quoi là? Eh, hey, c'est qui là, ton chef là? C'est Batman là? Mais oui, bah ça maintenant, ça n'existe plus. Alors maintenant, les jeunes, qu'est-ce qu'ils font? C'est la télé. Ils regardent la télé. Les modèles, c'est Beverly Hills. Friand. Pamela Anderson alerte à mes obus. Et voilà, alors il reste. Oh là là, Britney Spears, mon bon accord, avec son nouveau jean, faut que j'achète le même. Alors, mais c'est quoi? Alors en plus, maintenant il y a un nouvel outil avec lequel ils peuvent devenir des vedettes. Ils se croient les vedettes du quartier, c'est ce fameux karaoké. Les soirées, faut voir les vedettes. À combien de temps

0: Combien de temps? Combien de temps? Combien de... Combien de temps? Combien de temps? La rue de Talu, combien de temps? Combien de temps? Combien de temps? Combien de... Oui, c'est ce qu'on se demande. Quelque chose vient de tomber. Ouais, c'est l'ambiance avec ta chanson de merde. J'ai fait l'amour avec la mère. Bah oui, quand on te regarde, on comprend que la fille a dit non. Oh là là. Mais qu'est-ce que c'est que ces vedettes à 12 balles? Et alors maintenant, c'est des stars, on fait des bouquins pour eux. Mais non, mais qu'est-ce que c'est? Au secours, yeah.
1: Parce que c'est la télé maintenant. Tu passes une fois dans la télé, t'es une vedette. Je sais pas si vous vous souvenez, il y a 4 ans, il y avait eu la tempête. Et alors, ils avaient ouvert le journal de 20h de TF1 en allant interviewer un mec dans le Gers. Le fin fond du Gers. Pléonasme. Et donc le mec avec le béret, la maïs, la veste côtelée, le genre de béret que tu mets dans de l'eau chaude, t'as de la soupe pour 15 jours. Hein. Là, c'est le bon ragoût. Hein. Alors donc, ici, donc, comme vous pouvez le voir, les intempéries ont frappé fort. Alors, monsieur Duchemin, comment ça se passe? Ah ben, oula, bouille, attendez-vous. Hein. C'est le bordel, hein. Ah moi je veux plus me lever. On ne peut plus téléphoner, mais rien de nouveau, rien de... On ne voit même plus la télé, on n'a rien de nouveau, rien de nouveau. Et le gouvernement de Paris, tout le monde, il s'en branle. Ils avaient traduit en dessous, finalement, tout va bien.
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montrer ses tatouages en souriant. Il a dit, montrant son cou. Pas vu, pas pris.

Serge Gainsbourg, mon légionnaire, dans 10 minutes, nos stations vont se séparer. Il y a le patrimoine et pastoralisme au Ballon d'Alsace, situé dans Saint-Maurice en plus, hein. Donc samedi 19 de 14h à 17h, l'année internationale du pastoralisme, le parc naturel régional des Ballons des Vosges invite à une balade de découverte de ce patrimoine précieux que sont les prairies et les paysages ouverts du massif du Ballon d'Alsace. Alors, au départ du centre de vacances de la Jumenterie, guidé par accompagnateur en montagne, vous apprendrez à lire le paysage pour y comprendre les activités pastorales d'hier à aujourd'hui. Après l'effort, le réconfort, la balade sera suivie d'une dégustation de produits d'une ferme voisine. Alors, pour en profiter, c'est gratuit sur réservation, donc il faut réserver au 06 84 94 66 65 ou alors ballon.alsace@parc-ballon-vosges.fr. Le lieu de rendez-vous vous sera justement indiqué, c'est ça la farce, lors de l'inscription. Ou alors vous allez sur le site Parc des Ballons des Vosges, vous allez peut-être trouver tout cela. Sylvie et Alain vont arriver avec l'horoscope, après c'est Raphaël que vous allez retrouver avec le V40, mais nous allons maintenant nous séparer un petit peu avec, bien sûr, le souvenir encore de Catherine Ringer. C'est Come on Your Love, vous savez, c'était le film Les Bronzés. Bonne journée à toutes et à tous.

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2: Bonjour à tous. Alors, les planètes vont-elles jouer les troubles fêtes? Aujourd'hui, 16 septembre, nous fêtons Edith.
3: Eh bien, les béliers, ne vous emportez pas. Si une difficulté se présente, vous risquez de ne pas avoir le dernier mot.
2: Taureau, de belles influences planétaires vous apporteront la confiance en vous qui vous manque.
3: Gémeaux, débarrassez-vous de certains aspects du passé. Laissez donc place à la nouveauté.
2: Cancer, une nouvelle idée, un nouveau projet pourrait bien être à l'ordre du jour.
3: Les lions, vous devez revenir un peu sur terre, vous organiser, définir vos orientations, retrouver une certaine efficacité.
2: Vierge, la chance est avec vous, profitez pleinement de cette bonne période astrale.
3: Balance, ne vous dispersez pas, ne cédez pas aux impulsions, vous manquez de suite dans les idées.
2: Scorpion, l'amitié sera grande, vous pourrez compter sur le soutien d'un proche.
3: Vous êtes Sagittaire, vous allez pouvoir retrouver une efficacité au quotidien, retrouver des repères et vous dévouer à ceux que vous aimez.
2: Capricorne, prenez l'initiative de vous ouvrir aux autres pour créer des liens utiles.
3: Verseau, eh bien la roue tourne, une situation du passé pourrait bien refaire surface.
2: Enfin Poisson, aujourd'hui ne prenez rien ni personne au pied de la lettre, amusez-vous donc des situations. Bonne journée à tous, à demain, vous penserez bien entendu à fêter Renaud.
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16: L'actualité en cette journée de mercredi avec un peu du nouveau matériel ce matin. Ne soyez pas surpris s'il y a quelques bugs comme on dit habituellement. Hier, à 4h de l'après-midi, un motard de 36 ans chute à la Neuville devant l'Épange et se retrouve en pleine forêt et sérieusement blessé à une jambe. Il a dû être héliporté par le SAMU Lorraine. Maxime Briot, 30 ans, juste avant minuit, samedi au centre-ville d'Épinal, alors qu'il est chez lui avec sa compagne et entend un bruit dans sa chambre. Et il va vite, il allume la lumière, il trouve un voleur qui s'occupe d'un placard, qui saute alors par la fenêtre et rejoint un complice. Pour 5000 euros de matériel volé, du matériel vidéo, profession du locataire. Et puis, les voleurs n'ont pas été retrouvés pour l'instant, mais ils sont identifiés. Rémi Daillet, souvenez-vous, il est soupçonné d'avoir enlevé la petite Mia en 2021 dans les Vosges. Il est en prison et hier devant les juges avec 14 prévenus qui, eux, sont libres, mais dont la mère de l'enfant, Lola Montenegi, le procès continue au tribunal de Paris. Les sénatoriales avec les candidats, ce sera pour le 27 septembre l'élection. Daniel Gremillet et Émilie Civadon, donc sénateurs sortants. Pierre-François et Nadia Pandev du Rassemblement National. Sandra Blaise et Adrien Bernard. Jean Ingret et Jenny Wiemen, Jean Ingret, donc sénateur sortant. Roxane Baptiste et Christian Grégoire. Julie Xicola et Cédric Prévost, et Claude Nédélec et Dominique Humbert. Et puis, également, cette info, Justine Camara, ça vous dit quelque chose? Elle était Miss Lorraine en 2016. Eh bien, elle sera candidate à Miss Univers, mais cette fois pour la Guinée. Décès, je vous rappelle, de Catherine Ringer, 68 ans, victime d'un cancer foudroyant. Christiane Robin, 90 ans, d'Archette, obsèques vendredi à 14h30 au funérarium d'Arche. Puis les obsèques d'André Garnier, né Tabusso, 93 ans, obsèques mercredi à 15h. Donc aujourd'hui à l'abbatiale de Remiremont. En sport et en football, en Ligue Europa, Anderlecht Lyon à 21h, le Sturm de Graz face à Rennes à 21h également, et le Besiktas recevra Marseille jeudi à 21h. Coupe de France, Éloie jouera contre Frouard, Pompée, Saint-Nabor, donc Saint-Nabor, le haut du Lièvre, et Nancy, pas la SNL, hein, recevra Ramonchamp. Le basket avec le championnat d'Europe, France-Allemagne 3-0, les Bleus sont maintenant en 8e, mais ils se terminent premier de leur groupe. Et puis, la couleur du ciel, ce mercredi, nuages et soleil, 13 à 23 degrés, des vents jusqu'à 50 km par heure.

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2: Bonjour à tous. La vitamine C permet-elle d'éviter d'attraper un rhume? Visiblement, non, si on en croit les différents travaux menés sur le sujet. En revanche, en prendre régulièrement pourrait réduire l'intensité ou la durée des symptômes. Après l'été, les compléments à base de vitamine C envahissent les pharmacies et les rayons des supermarchés. Leur promesse, renforcer les défenses immunitaires et ainsi éviter d'attraper un rhume. Cette réputation doit beaucoup à Linus Pauling, chimiste américain, double lauréat du prix Nobel, qui en 1970 publie un livre consacrant la vitamine C comme une alliée majeure contre le rhume. Les recherches menées depuis n'ont pas confirmé l'idée selon laquelle la vitamine C empêcherait d'attraper un rhume. Une analyse regroupant 10 essais cliniques publiée en 2023 s'est intéressée à des participants prenant au moins 1000 mg de vitamine C par jour de façon préventive. Elle a observé une baisse de 15% des symptômes sévères, mesurés notamment par le nombre de jours passés à rester chez soi. En revanche, la vitamine C n'a pas modifié la durée des symptômes légers. Une autre méta-analyse publiée en 2013 aboutissait à une conclusion proche. Prendre environ 200 mg de vitamine C par jour ne diminuait pas le nombre de rhumes dans la population générale. Chez les personnes qui prennent régulièrement de la vitamine C, les études suggèrent une réduction de 8 à 14% de la sévérité des symptômes chez les adultes et les enfants. Par ailleurs, la durée moyenne des symptômes graves ne serait réduite que de 10%. Dans la pratique, le gain serait donc assez modeste. Si un rhume entraîne environ 5 jours de symptômes marqués, cela représenterait à peine 12 heures de moins.
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1: La vie au pays de Remiremont et sa ceinture, et également au pays des lacs, exceptionnellement d'ailleurs ensemble, avec aussi Moselle Moselotte. Eh bien, il y a des rendez-vous, et notamment à Ventron, chapelle de Travexin, puisque ce sera la veillée corse, samedi 3 octobre à 20h. Réservation donc nécessaire sur le site www.ipac-cie.com. La Bresse, c'est une information service, puisqu'il y a un chantier actuellement, les travaux de réfection du pont du Bègue, pour assurer la sécurité et la pérennité donc de l'ouvrage. Et puis, droit des femmes au fil du temps, portrait de Vosgienne, c'est au musée textile des Vosges, et ce sera bien tout au long de cet automne, quand l'automne va arriver, mais de toute façon, vous pouvez la voir en ce moment, bien sûr, au musée du textile de Ventron, exposition du conseil départemental des Vosges, avec les archives départementales. L'entrée est tout de même payante. La recyclerie Annie Thiébaud à Saint-Étienne, avec vente de vêtements jusqu'au 16 septembre, vente au kilo sur tous les vêtements, remise spéciale sur articles signalés en recyclerie, visite de l'atelier tri textile et atelier upcycling, entrée gratuite sans inscription, et ce sera le mercredi 16 septembre à 14h. Et donner une seconde vie au tissu, venez créer votre broche unique et créative. C'est avec l'abri à Remiremont. Le premier triathlon de Remiremont, championnat Grand Est jeune et championnat Grand Est de relais mixte, samedi 19 et dimanche 20 septembre, toute la journée au plan d'eau. Information et inscription pour le triathlon-remiremont.fr. La fête foraine, ce sera du 12 au 20 septembre au Champ de Mars, également à Remiremont, bien sûr. Et puis un concert trio Métamorphose, dimanche 27 septembre à 16h au Centre culturel Gilbert Zog, sans réservation, le tarif est de 15 €. À noter les journées européennes du patrimoine, les 19 et 20 septembre, sur le thème « Patrimoine en péril, revivez, résister, réimaginez », gratuit et ouvert à tous dans la maison du collectionneur.
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Tom Gregory est sur Radio des Ballons et ça y est, c'est parti pour une grosse matinée de musique. C'est Raphaël et je vais vous accompagner pour le V40, le top de la station, jusqu'à midi et demi. Vous l'avez compris, Tom Gregory fait partie des artistes qui sortent aujourd'hui de notre classement. Eh bien, on va dire aussi au revoir à ce titre de David Guetta, accompagné par Alok et Stick Figure, Run Run River, un titre qui était monté jusqu'en troisième place de notre classement.

Elliot sera resté pendant 12 semaines dans le top de Radio des Ballons avec On s'oubliera. Et avant d'attaquer le nouveau classement, eh bien voici en dernière sortie de cette semaine, Topic et Becky J. Pour eux, eh bien, ils avaient atteint la 7e position avec Sorry Papi.

Et vous êtes donc les bienvenus dans le V40, le top de Radio des Ballons, avec en 40e et dernière position Joyce Jonathan et son titre Allô. Elle a perdu 6 places. Vous allez pouvoir retrouver tout à l'heure votre sélection cinéma, mais avant cela, voici en 39e position Christophe Willem. Il nous accompagne depuis 12 semaines avec Système 1.

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2: L'opération Cinécool est de retour dans vos salles vosgiennes et du 16 au 20 septembre, eh bien vous allez pouvoir en profiter avec les films qui sont à 5 euros la séance. Il y aura d'ailleurs pas mal d'avant-premières à l'occasion de cette opération Cinécool. Aux variétés du Thiot et au Majestic de Remiremont, découvrez L'Inconnu, drame et thriller d'Arthur Harari avec Léa Seydoux, Nils Schneider. L'histoire, eh bien, c'est celle d'un homme, il a bientôt 40 ans, il est photographe et il est embarqué dans une fête par des amis. Il y repère une femme dans la foule et il ne peut en détacher le regard. Et quelques heures plus tard, David se réveille, il est dans le corps de cet inconnu. C'est un film qui a reçu de très bonnes notes, pour la presse en tout cas, 3,6 sur 5. Les spectateurs ont un petit peu moins apprécié et l'ont noté 2,7. Le film Karma vous sera proposé en avant-première cette semaine au Majestic de Remiremont et au grand écran de la Bresse. C'est tout simplement le nouveau film de Guillaume Canet, drame et thriller, avec Marion Cotillard, Denis Ménochet, Leonardo Sbaraglia. L'histoire, c'est celle de Jeanne qui tente de refaire sa vie dans le nord de l'Espagne. Elle vit avec Daniel qui ne connaît rien de son passé. Mais un jour, Matteo, le filleul de Jeanne, disparaît. Et afin d'échapper à la police qui la soupçonne, Jeanne se réfugie en France dans une communauté. Daniel va alors tout faire pour tenter de la retrouver avant la police. Il y a le film Fausse Note à découvrir également en avant-première avec l'opération Cinécool. Alors Fausse Note, vous pourrez le retrouver à la MCL de Gérardmer, à l'Entracte de Vanier, au Majestic de Remiremont également. C'est un drame signé Alexandre Arcadie avec Kane Merad et Benoît Poulvorde. L'histoire d'un chef d'orchestre de renom qui est confronté à un admirateur insistant avec des révélations sur son passé. Le film Les héros du Louvre signé Elie Chouraki avec Kane Merad est encore à l'affiche à Remiremont au Majestic et puis au Casino du Lac à Gérardmer. Parmi les autres avant-premières à découvrir avec Cinécool, il y a Le Roi du Game à Remiremont. C'est le nouveau film d'Éric Judor, une comédie dans laquelle il joue avec Alexandra Lamy. Il y a aussi à voir à l'Entracte de Vanier, Ni vu ni connu, comédie de Marc Fitoussi avec Isabelle Huppert et Sandrine Kiberlin. En nouveauté cette semaine, à Remiremont au Majestic, découvrez Les Contrebandiers, un thriller avec Ethan Hawke et Russell Crowe, le film d'horreur Resident Evil, et puis également le film Si tu penses bien, un drame signé Géraldine Nakache.
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Peu importe, c'était bien sûr Zazie qui aujourd'hui perd une petite place. L'horoscope sur Radio des Ballons, c'est dans quelques instants. Vous allez pouvoir retrouver à 10h l'actualité de cette journée. Et le top de la station se poursuit bien sûr jusqu'à 12h30. On retrouve Taylor Swift en la 37e place. C'est 4 de moins pour I Know It, I Know You. Un titre qui avait été numéro 1 du V40 et qui faisait partie de la bande originale du film d'animation Toy Story 5.

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1: Bonjour à tous. Alors, les planètes vont-elles jouer les troubles fêtes? Aujourd'hui, 16 septembre, nous fêtons Edith.
2: Eh bien, les béliers, ne vous emportez pas. Si une difficulté se présente, vous risquez de ne pas avoir le dernier mot.
1: Taureau, de belles influences planétaires vous apporteront la confiance en vous qui vous manque.
2: Gémeaux, débarrassez-vous de certains aspects du passé. Laissez donc place à la nouveauté.
1: Cancer, une nouvelle idée, un nouveau projet pourrait bien être à l'ordre du jour.
2: Les lions, vous devez revenir un peu sur terre, vous organiser, définir vos orientations, retrouver une certaine efficacité.
1: Vierge, la chance est avec vous, profitez pleinement de cette bonne période astrale.
2: Balance, ne vous dispersez pas, ne cédez pas aux impulsions, vous manquez de suite dans les idées.
1: Scorpion, l'amitié sera grande, vous pourrez compter sur le soutien d'un proche.
2: Vous êtes Sagittaire, vous allez pouvoir retrouver une efficacité au quotidien, retrouver des repères et vous dévouer à ceux que vous aimez.
1: Capricorne, prenez l'initiative de vous ouvrir aux autres pour créer des liens utiles.
2: Verseau, eh bien la roue tourne, une situation du passé pourrait bien refaire surface.
1: Enfin Poisson, aujourd'hui ne prenez rien ni personne au pied de la lettre, amusez-vous donc des situations. Bonne journée à tous, à demain, vous penserez bien entendu à fêter Renault.
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1: L'actualité en cette journée de mercredi avec un peu du nouveau matériel ce matin. Ne soyez pas surpris s'il y a quelques bugs comme on dit habituellement. Hier, à 4h de l'après-midi, un motard de 36 ans chute à la Neuville devant l'Épange et se retrouve en pleine forêt et sérieusement blessé à une jambe. Il a dû être héliporté par le SAMU Lorraine. Maxime Briot, 30 ans, juste avant minuit, samedi au centre-ville d'Épinal, alors qu'il est chez lui avec sa compagne et entend un bruit dans sa chambre. Et il va vite, il allume la lumière, il trouve un voleur qui s'occupe d'un placard, qui saute alors par la fenêtre et rejoint un complice. Pour 5000 euros de matériel volé, du matériel vidéo, profession du locataire. Et puis, les voleurs n'ont pas été retrouvés pour l'instant, mais ils sont identifiés. Rémi Daillet, souvenez-vous, il est soupçonné d'avoir enlevé la petite Mia en 2021 dans les Vosges. Il est en prison et hier, devant les juges, avec 14 prévenus qui, eux, sont libres, mais dont la mère de l'enfant, Lola Montenegi, le procès continue au tribunal de Paris. Les sénatoriales avec les candidats, ce sera pour le 27 septembre l'élection. Daniel Gremillet et Émilie Civadon, donc sénateurs sortants. Pierre-François et Nadia Pandev du Rassemblement National. Sandra Blaise et Adrien Bernard. Jean Ingret et Jenny Wiemann. Jean Ingret, donc sénateur sortant. Roxane Baptiste et Christian Grégoire. Julie Xicola et Cédric Prévost et Claude Nedelec et Dominique Humbert. Et puis, également, cette info, Justine Camara, ça vous dit quelque chose? Elle était Miss Lorraine en 2016. Eh bien, elle sera candidate à Miss Univers, mais cette fois pour la Guinée. Décès, je vous rappelle, de Catherine Ringer, 68 ans, victime d'un cancer foudroyant. Christiane Robin, 90 ans, d'Archette, obsèques vendredi à 14h30 au funérarium d'Arche. Puis les obsèques d'André Garnier, né Tabusso, 93 ans, obsèques mercredi à 15h, donc aujourd'hui à l'abbatiale de Remiremont. En sport et en football, en Ligue Europa, Anderlecht Lyon à 21h, le Sturm de Graz face à Rennes à 21h également, et le Besiktas recevra Marseille jeudi à 21h. Coupe de France, Éloie jouera contre Frouard, Pompey-Saint-Nabor, Saint-Nabor, le haut du Lièvre, et Nancy, pas la SNL, hein, recevra Ramonchamp. Le basket avec le championnat d'Europe, France-Allemagne 3-0, les Bleus sont maintenant en 8e, mais ils se terminent premier de leur groupe. Et puis, la couleur du ciel, ce mercredi, nuages et soleil, 13 à 23 degrés, des vents jusqu'à 50 km par heure.

0: Et avec 6 places de perdu, vous venez d'écouter Marguerite avec Belle Vie. Elle est 36e. Voici la première entrée de ce classement avec le retour d'Eddie Depreto qui prépare activement son 4e album avec aussi une tournée à venir. Et donc ce premier titre se nomme Sous Influence.
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Sébastien Tellier, accompagné par Juliette Armanet sur le titre Attraction. Bien, ils ont perdu 3 places. Ils avaient été numéro 3 du top. Avec 10 positions de moins, voici cette semaine Soon. C'est Moziman qui reprend ce titre de Gaëtan Roussel.

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San Francisco, le tube de Scott McKenzie revisité par Sound of Legend, ancien numéro 1 du top de Radio des Ballons, c'est 8 places de moins cette semaine. Et on arrive à la 31e place, occupée aujourd'hui par Aitana avec Super Estrella. Elle descend de 5 places.

C'est à qui le tour? C'était bien évidemment Mylène Farmer. Son titre qui avait été numéro 1 du top vient de perdre 2 places. Et il y a une grosse actu autour de Mylène en ce moment puisqu'elle prépare activement son 13e album studio. Album qui va s'intituler Égrégore et qui sera disponible le 30 octobre. Et il y aura d'ailleurs une découverte spéciale au cinéma le mardi 27 octobre. Un concept de 65 minutes en images avec les réalisateurs Julia Ducournau, Gilles Lelouch et puis d'autres grands noms également du cinéma pour accompagner cette sortie. On en reparlera bien sûr sur Radio des Ballons d'ici là. Et en entrée dans le V40, voici le retour de la chanteuse LP, Laura Pergolizzi, extrait de son nouvel album Ram 12, qui est déjà disponible. Son tube Lost on You, lui, a déjà 10 ans et s'accompagne d'une tournée mondiale. Elle sera d'ailleurs en France au mois de novembre. Le nouveau single d'LP, le voici sur Radio des Ballons, Don't Stop. En entrée dans le V40.

Et après LP qui vient de faire son entrée dans le V40, je vous annonce que tout à l'heure, vous allez pouvoir retrouver un nouvel agenda. Mais en attendant, eh bien, on s'écoute Alex Warren avec son titre Emerald Eyes. Il gagne 4 places.

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1: La vie au pays de Remiremont et sa ceinture, et également au pays des lacs, exceptionnellement d'ailleurs ensemble, avec aussi Moselle Moselotte. Eh bien, il y a des rendez-vous, et notamment à Ventron, chapelle de Travexin, puisque ce sera la veillée corse, samedi 3 octobre à 20h. Réservation donc nécessaire sur le site www.ipac-cie.com. La Bresse, c'est une information service puisqu'il y a un chantier actuellement, les travaux de réfection du pont du Bègue pour assurer la sécurité et la pérennité donc de l'ouvrage. Et puis, droit des femmes au fil du temps, portrait de Vosgienne, c'est au musée textile des Vosges et ce sera bien tout au long de cet automne, quand l'automne va arriver, mais de toute façon, vous pouvez la voir en ce moment, bien sûr, au musée du textile de Ventron, exposition du conseil départemental des Vosges, avec les archives départementales. L'entrée est tout de même payante. La recyclerie Annie Thiébaud à Saint-Étienne, avec vente de vêtements jusqu'au 16 septembre, vente au kilo sur tous les vêtements. Remise spéciale sur articles signalés en recyclerie, visite de l'atelier Tri-Textile et atelier Upcycling, entrée gratuite sans inscription, et ce sera le mercredi 16 septembre à 14h. Et donner une seconde vie au tissu, venez créer votre broche unique et créative, c'est avec l'abri à Remiremont. Le premier triathlon de Remiremont, championnat Grand Est jeune et championnat Grand Est de relais mixte, samedi 19 et dimanche 20 septembre, toute la journée au plan d'eau. Information et inscription pour le triathlon-remiremont.fr. La fête foraine, ce sera du 12 au 20 septembre au Champ de Mars, également à Remiremont, bien sûr. Et puis un concert trio Métamorphose, dimanche 27 septembre à 16h au Centre culturel Gilbert Zog, sans réservation, le tarif est de 15€. À noter les journées européennes du patrimoine, les 19 et 20 septembre, sur le thème « Patrimoine en péril, revivez, résister, réimaginez », gratuit et ouvert à tous dans la maison du collectionneur.
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0: Jennifer a mouru sur scène. Sa reprise de Dalida est 25e. Elle a perdu 6 places. Dans un instant, vous allez pouvoir retrouver quelques offres d'emploi vosgiennes. Il y a un lien entre Jennifer et Marine puisque toutes deux ont gagné la Star Academy. Et Marine est de retour avec un tout nouveau titre. C'est Tricheur. Premier extrait de son deuxième album. Il y aura d'ailleurs une tournée pour accompagner ces nouveaux titres à partir du mois d'octobre.
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1: Le restaurant Le San Remo à Gérardmer est à la recherche d'un pizzaiolo. C'est pour un CDD de 6 mois, travaille à 35 heures par semaine. On vous demande une formation CAP, BEP ou équivalent en cuisine avec au moins 6 mois d'expérience. L'hôtel Beau Rivage de Gérardmer est à la recherche d'un chef de rang. C'est pour un poste en CDI à 39 heures par semaine. 12 mois d'expérience sont demandés. La pratique de l'anglais serait appréciée. Sur Gérardmer, on recherche un préparateur sur commande pour une mission intérimaire de 4 mois à 35 heures par semaine. C'est un poste ouvert aux débutants avec formation niveau bac. La boulangerie Giromoise est à la recherche d'un vendeur en boulangerie-pâtisserie. C'est un poste en CDI à 35 heures par semaine qui vous est proposé. 6 mois d'expérience sont demandés. Le casino de Gérardmer est à la recherche d'un serveur en restauration. Poste en CDI à 35 heures par semaine avec 3 mois d'expérience. Le collège Guillaume Apollinaire, situé au Toly, est à la recherche d'un assistant d'éducation pour un contrat à durée déterminée de 12 mois à temps partiel, 20h30 par semaine, poste ouvert aux débutants avec formation bac ou équivalent. À la Bresse, l'ODSCVL, comptoir de projet éducatif, vous propose un poste de responsable d'animation. C'est un CDI à 35 heures par semaine. On vous demande de l'expérience dans l'animation avec le BPJESP, spécialité animateur, mention animation socio-éducative ou culturelle. Et puis le même organisme à la Bresse recherche un agent polyvalent en centre de vacances. Là, c'est pour un contrat saisonnier de 3 mois à 35 heures par semaine. Poste ouvert aux débutants, titulaire du permis. Le tricotage des Vosges, basé à Vanier, est à la recherche d'un technicien régleur sur métier à tricoter circulaire, poste en CDI à 35 heures par semaine. On vous demande un an d'expérience avec formation Bac plus 2 ou équivalent en maintenance industrielle. À Saint-Étienne-les-Remiremont, un conducteur de travaux est recherché en urgence pour un poste en CDI à 35 heures par semaine. 3 ans d'expérience vous sont demandés avec formation Bac plus 2 ou équivalent en génie civil. À Saint-Étienne-les-Remiremont, on recherche un chef d'équipe opérateur régleur en plasturgie. C'est pour un CDD de 3 mois à 35 heures par semaine avec au moins un an d'expérience. L'enseigne Papa Gâteau à Saint-Nabor est à la recherche d'un viennoisier tourillé pour un CDD de 3 mois à 39 heures par semaine. On vous demande un an d'expérience. Et puis toujours avec Papa Gâteau, un conducteur livreur est recherché, cette fois pour un CDI à 25 heures par semaine, poste ouvert aux débutants titulaires du permis.
0: 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Thank you.

2. Le titre d'Angèle vient de descendre de 5 places. Elle est 23e du top de Radio des Ballons. Nous sommes bien sûr ensemble jusqu'à 12h30 dans le V40. À 11h, un nouvel agenda à venir. Et en découverte, eh bien voici le nouveau single d'Adèle Castillon, Été avec toi. Les

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2: La section gymnastique de la MJC du Thio reprend ses cours avec Edith les lundis à 10h30 et les jeudis à 10h15. Les rendez-vous sont à la salle Omnisport et vous pourrez vous inscrire directement sur place. Reprise de la danse de salon et danse en ligne avec la Maison des loisirs et de la culture à Rue-sur-Moselle. C'est à l'espace Napoléon Forel, les mercredis de 20h à 22h30 avec Christiane et Claude. Renseignements et inscriptions au 06 47 71 35 53. Il y a une grosse épreuve cycliste qui va passer par le Thio, c'est la Giro 26, le jeudi 17 septembre, avec 350 coureurs. Il y aura donc une course contre la montre qui passera de 9h à 13h, chemin de la Pêcherotte, rue du Taco, avenue de la Résistance, D486, D57. Et puis il y aura également un autre passage de 14h à 18h, D57, D486, avenue la Résistance, rue du Taco, chemin de la Pêcherotte également. Autre épreuve de cette course, le samedi 19 septembre, là ce sera l'étape Rennes, de 11h à 17h, départ et arrivée de Bussan et passage par le Thio, rue de la Favée, rue de la Gare, D486, rue des Libérateurs, rue de la Courbe également. En sachant que ces routes étant étroites, elles ne seront pas fermées à la circulation, il faudra donc être prudent si vous passez sur ces axes. Avec les journées européennes du patrimoine, vous avez rendez-vous avec les mines du Thio. Tout d'abord le vendredi 18 septembre à la médiathèque du Thio avec une conférence à 20h15, salle Jean-Paul Sac, conférence proposée par Francis Pierre, du Thio à Château-Lambert, les filons sous la frontière. Et puis samedi 19 et dimanche 20 septembre, visite des mines, du musée, de la galerie des arts, du circuit hydraulique. Toutes ces visites sont gratuites, mais par contre il faut s'inscrire. 03 29 25 03 33 et toutes les infos complémentaires sur le site hautemine.com. Pendant les journées du patrimoine, découvrez également à Bussan, à la maison Richardin, du matériel de ski, 200 objets couvrant les 19e et 20e siècles, dont 4 skis inscrits aux monuments historiques. Tout cela, c'est un rue du Champ Navet, le samedi et le dimanche de 10h à 18h. Alors pour des groupes de 5 à 6 personnes, pas plus, réservation souhaitée au 06 07 45 87 06. À l'occasion des journées du patrimoine, un rendez-vous à Saint-Maurice à l'église le samedi 19 septembre. Découverte de l'église, de l'orgue et des cloches de 10h à 11h. Réservation recommandée au 03 29 25 11 21. Le samedi 19 septembre, découvrez le pastoralisme au Ballon d'Alsace de 14h à 17h. Départ du centre de vacances de la Jumenterie, vous serez guidé par un accompagnateur. Il y aura aussi des dégustations. C'est gratuit et il faut s'inscrire au 06 84 94 66 65.
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Pour sa troisième semaine dans le top de Radio des Ballons, M. Pokora monte de 5 places avec le titre Égaré. Il se retrouve 22e. Il est suivi par Alex Warren, une place de perdu pour Passenger.

0: Et je vous propose maintenant de retrouver eh bien, à la moitié du V40, la dernière entrée du jour. C'est le retour d'Oria, à qui l'on doit le tube de l'été Soirée mondaine. Son premier album, Saïra, est en préparation. Il y aura également une tournée. Et voici donc ce tout nouveau single, Bella Vita.
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Oria avec Bella Vita, c'était la dernière entrée de ce V40. Nous en sommes à la 19e place, une position occupée par Vianney. Il en a gagné 10 d'or et d'étain. C'est bien sûr son tout nouveau titre.

Il progresse de 3 positions avec Taste Like Summer. James Blunt est sur Radio des Ballons. Shakira avec Burna Boy sont toujours bien présents avec leur tube du mondial Die Die. Ça descend quand même un petit peu, cette place de perdu.

Ochi perd 3 places cette semaine avec Pleurer en dansant et à la 15e place de notre top. Je vous propose de retrouver, comme dans le dernier classement, Adriano, No sé qué pasó.

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Et cette semaine, Katy Perry est 14e du V40 avec 8 places de moins pour Watch Is Burn. Ça descend également de 4 places pour Tove Lo et Stromae, des fleurs. Et

Elle a deux titres dans le top de Radio des Ballons en ce moment, Angèle, et avec son nouveau Une seule vie, eh bien, elle a carrément gagné 13 places. C'est la plus grosse progression de cette semaine. Elle se retrouve ainsi 12e. Joseph Kamel chante en duo avec Vita Jamais. Ils ont gagné 5 places. Je veux plus chercher.

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1: Mauvais caractère, c'est la collab entre Zao, les Magic System et Alonso. Ils sont au 10e aujourd'hui du V40 avec 6 places de perdu. Je vous propose de retrouver maintenant Madonna avec Dansetaria. Elle a gagné 3 places.

One Track Mind, le titre de Naïka, vient de perdre 5 places. Le top de Radio des Ballons arrive dans sa dernière ligne droite. Nous sommes ensemble jusqu'à midi et demi, avec dans un tout petit instant bien un nouvel agenda. Et pour vous, eh bien un nouveau single signé Indochine, Victoria. Victory, the victory will...

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3: La vie au pays de Remiremont et sa ceinture, et également au pays des lacs, exceptionnellement d'ailleurs ensemble, avec aussi Moselle Moselotte. Eh bien, il y a des rendez-vous, et notamment à Ventron, chapelle de Travexin, puisque ce sera la veillée corse samedi 3 octobre à 20h. Réservation donc nécessaire sur le site www.ipac-cie.com. La Bresse, c'est une information service, puisqu'il y a un chantier actuellement, les travaux de réfection du pont du Beg, pour assurer la sécurité et la pérennité donc de l'ouvrage. Et puis, droit des femmes au fil du temps, portrait de Vosgienne, c'est au musée textile des Vosges, et ce sera bien tout au long de cet automne, quand l'automne va arriver, mais de toute façon, vous pouvez la voir en ce moment, bien sûr, au musée du textile de Ventron, exposition du conseil départemental des Vosges, avec les archives départementales. L'entrée est tout de même payante. La recyclerie Annie Thiébaut à Saint-Étienne, avec vente de vêtements jusqu'au 16 septembre, vente au kilo sur tous les vêtements, remise spéciale sur articles signalés en recyclerie, visite de l'atelier tri-textile et atelier upcycling, entrée gratuite sans inscription, et ce sera le mercredi 16 septembre à 14h. Et donner une seconde vie au tissu. Venez créer votre broche unique et créative. C'est avec l'abri à Remiremont. Le premier triathlon de Remiremont, championnat Grand Est jeune et championnat Grand Est de relais mixte, samedi 19 et dimanche 20 septembre, toute la journée au plan d'eau. Information et inscription près de triathlon-remiremont.fr. La fête foraine, ce sera du 12 au 20 septembre, au Champ de Mars également, à Remiremont, bien sûr. Et puis un concert trio Métamorphose, dimanche 27 septembre à 16h au Centre culturel Gilbert Zog, sans réservation, le tarif est de 15€. À noter les journées européennes du patrimoine, les 19 et 20 septembre, sur le thème « Patrimoine en péril, revivez, résistez, réimaginez », gratuit et ouvert à tous dans la maison du collectionneur.
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Bonjour, pardon, merci. Céline Dion est sur Radio des Ballons en 7e position. Elle a gagné une place. Céline Dion qui crée bien sûr l'événement avec une série de 26 concerts en France, dont une première salve de 16 concerts dès le 12 septembre. On poursuit avec Teddy Swims, ancien numéro 1 de ce classement. Il est donc 6e avec Mr. Know It All.

0: Et c'est une belle progression hein, pour Big Flo et Oli. Ils ont gagné 12 places avec Picasso. Ils sont désormais 5e du V40. Et sur ce titre, ils étaient accompagnés par Jinton. This Is, lui aussi, a gagné pas mal de places, 7 en tout, avec Maniac.
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0: Carole J en duo avec Bruno Mars et le titre Style qui atteint désormais la troisième place du V40, c'est 4 de mieux. On découvre maintenant qui est en seconde position. Eh bien, ce sont tout simplement ceux qui étaient premiers du dernier V40, à savoir Tambour City avec le titre Self-Aware.
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Et nous arrivons tranquillement à la fin de ce V40 et sur Radio Les Ballons, à midi et demi, vous allez pouvoir retrouver l'actualité de cette journée. Et sans plus attendre, eh bien, je vous propose de découvrir qui est le nouveau numéro 1. Avec 4 places de gagné, il nous propose la reprise d'un tube des années 2000, Fall to the Floor de Star Sailor. Il s'agit bien sûr du duo de DJ Offenbach.

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1: L'actualité en cette journée de mercredi avec un peu du nouveau matériel ce matin. Ne soyez pas surpris s'il y a quelques bugs, comme on dit habituellement. Hier, à 4h de l'après-midi, un motard de 36 ans chute à la Neuville devant l'Épange et se retrouve en pleine forêt et sérieusement blessé à une jambe. Il a dû être héliporté par le SAMU Lorraine. Maxime Briot, 30 ans, juste avant minuit samedi au centre-ville d'Épinal, alors qu'il est chez lui avec sa compagne et entend un bruit dans sa chambre, et il va vite, il allume la lumière, il trouve un voleur qui s'occupe d'un placard, qui saute alors par la fenêtre et rejoint un complice. Pour 5000 euros de matériel volé, du matériel vidéo, profession du locataire. Et puis, les voleurs n'ont pas été retrouvés pour l'instant, mais ils sont identifiés. Rémi Daillé, souvenez-vous, il est soupçonné d'avoir enlevé la petite Mia en 2021 dans les Vosges. Il est en prison et hier, devant les juges, avec 14 prévenus qui, eux, sont libres, mais dont la mère de l'enfant, Lola Montenegi, le procès continue au tribunal de Paris. Les sénatoriales avec les candidats, ce sera pour le 27 septembre l'élection. Daniel Gremillet et Émilie Civadon, donc sénateurs sortants. Pierre-François et Nadia Pandev du Rassemblement National. Sandra Blaise et Adrien Bernard. Jean Ingret et Jenny Wiemen. Jean Ingret, donc sénateur sortant. Roxane Baptiste et Christian Grégoire. Julie Xicola et Cédric Prévost, et Claude Nédélec et Dominique Humbert. Et puis, également, cette info, Justine Camara, ça vous dit quelque chose? Elle était Miss Lorraine en 2016. Eh bien, elle sera candidate à Miss Univers, mais cette fois pour la Guinée. Décès, je vous rappelle, de Catherine Ringer, 68 ans, victime d'un cancer foudroyant. Christiane Robin, 90 ans, d'Archette, obsèques vendredi à 14h30 au funérarium d'Arche. Puis les obsèques d'André Garnier, né Tabusso, 93 ans, obsèques mercredi à 15h, donc aujourd'hui à l'abbatiale de Remiremont. En sport et en football, en Ligue Europa, Anderlecht Lyon à 21h, le Sturm de Graz face à Rennes à 21h également, et le Besiktas recevra Marseille jeudi à 21h. Coupe de France, Éloie jouera contre Frouard, Pompée Saint-Nabor, Saint-Nabor, le haut du Lièvre, et Nancy, pas la SNL, hein, recevra Ramonchamp. Le basket avec le championnat d'Europe, France-Allemagne 3-0, les Bleus sont maintenant en 8e, mais ils se terminent premier de leur groupe. Et puis, la couleur du ciel, ce mercredi, nuages et soleil, 13 à 23 degrés, des vents jusqu'à 50 km par heure.

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1: L'opération Cinécool est de retour dans vos salles vosgiennes et du 16 au 20 septembre, eh bien vous allez pouvoir en profiter avec les films qui sont à 5 euros la séance. Il y aura d'ailleurs pas mal d'avant-premières à l'occasion de cette opération Cinécool. Aux variétés du Thio et au Majestic de Remiremont, découvrez L'Inconnu, drame et thriller d'Arthur Harari avec Léa Seydoux, Nils

0: Drame et thriller avec Marion Cotillard, Denis Ménochet, Leonardo Sbaraglia. L'histoire, c'est celle de Jeanne qui tente de refaire sa vie dans le nord de l'Espagne. Elle vit avec Daniel qui ne connaît rien de son passé. Mais un jour, Matteo, le filleul de Jeanne, disparaît. Et afin d'échapper à la police qui la soupçonne, Jeanne se réfugie en France dans une communauté. Daniel va alors tout faire pour tenter de la retrouver avant la police. Il y a le film Fausse Note à découvrir également en avant-première avec l'opération Ciné Cool. Alors Fausse Note, vous pourrez le retrouver à la MCL de Gérardmer, à l'Entracte de Vanier, au Majestic de Remiremont également. C'est un drame signé Alexandre Arcadi avec Canmerade et Benoît Poulvorde. L'histoire d'un chef d'orchestre de renom qui est confronté à un admirateur insistant avec des révélations sur son passé. Le film Les héros du Louvre signé Elie Chouraki avec Canmerade est encore à l'affiche à Remiremont au Majestic et puis au Casino du Lac à Gérardmer. Parmi les autres avant-premières à découvrir avec Cinécool, il y a Le Roi du Game à Remiremont. C'est le nouveau film d'Éric Judor, une comédie dans laquelle il joue avec Alexandra Lamy. Il y a aussi à voir à l'Entracte de Vanier, Ni vu ni connu, comédie de Marc Fitoussi avec Isabelle Huppert et Sandrine Kiberlin. En nouveauté cette semaine, à Remiremont au Majestic, découvrez Les Contrebandiers, un thriller avec Ethan Hawke et Russell Crowe, le film d'horreur Resident Evil, et puis également le film Si tu penses bien, un drame signé Géraldine Nakache.
1: Bonne séance dans vos salles vosgiennes, avec Radio des Ballons. 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
1: À ton tour. Hein.
2: La personne qu'ils ont vue dans l'histoire, je sais que ça date un peu maintenant, mais la personne qu'ils ont vue, est-ce qu'elle ressemblait à la Dame Blanche ?
3: Elle a la peau plutôt claire, mais elle n'a pas des vêtements blancs, contrairement à la Dame Blanche. Elle est habillée plutôt à la romaine. Elle a une énorme robe de couleur pourpre rougeâtre.
1: Et la Dame Blanche, elle n'est pas dans les mines.
3: Eh, ce serait marrant de raconter une histoire où elle y serait. Ce serait...
2: Vas-y, pose ta question, Kelsa.
4: Est-ce que la Dame Blanche et la Dame Noire, elles sont sœurs ?
3: Je connais pas suffisamment, et même la Dame Noire, je crois que je n'ai pas de légende sur elle, ma grande, tu peux en parler ?
4: Moi, j'ai une légende, mais je crois...
3: Sur la Dame Noire, Léo ?
4: Oui.
3: Parle-moi d'elle, c'est aussi une personne qu'on voit sur le bord des routes, comme la Dame Blanche ou pas ?
4: En fait, c'est la Dame Blanche, c'est sa sœur, mais sa sœur, elle est cachée... En fait, la Dame Blanche, a soi-disant, elle l'avait cachée, pourquoi ? Parce qu'elle était... deux fois plus belle que la Dame Blanche. Du coup, on l'a appelée la Dame Noire parce qu'elle vit maintenant enfermée. Du coup, on l'a appelée la Dame Noire, la Dame Noire. Et du coup, la Dame Blanche, on la voyait tout le temps parce qu'elle était toujours au jour. C'est pour ça qu'on les appelle les Dames Blanches et Dames Noires.
5: Elle est donnée à des mythes ou à des apparitions de nature diverse. Ça peut être des entités surnaturelles, ça peut être des fées, ça peut être des sorcières, des lavandières. Ça peut être des femmes décédées, des spectres, hantant des châteaux, des autostoppeurs ou des autostoppeuses fantômes. Ça fout le... Il faut pas que ça m'arrive, ça. Tu vois, je vois une dame habillée tout en blanc. Ouais, je pense que je m'arrête pas, la pauvre femme, même si c'est pas elle. Et puis alors... Donc elles font partie des légendes qui se trouvent surtout en Europe et en Amérique du Nord.
1: Kenza.
4: Bah, la Dame Blanche, j'ai une légende. Il y avait des gens qui allaient à une soirée et ils voient une vieille dame sur la route toute blanche. Et elle demande
1: de venir chez...
3: Est-ce qu'ils la prennent en voiture ?
4: Oui. Demande à ce qu'ils la prennent en voiture. Et ils disent oui. On a vu ses pieds. Et ses pieds, en fait, ils étaient en forme de cerf, apparemment. Le garçon qui était devant, il a eu peur. La dame, du coup, elle est ressortie. Elle a fait « Heureusement que vous m'avez pris, sinon je vous aurais tué. »
1: Moi, j'ai une légende aussi de la Dame Blanche. Apparemment, la Dame Blanche, elle fait pas que la route. Des fois, la nuit, elle bouge son corps en plein milieu de la route, et quand quelqu'un la regarde, elle la fixe, et après elle s'approche de lui, et s'il quitte les yeux sur elle, ben la personne, elle est décidée que c'était son jour de mort. C'est pour ça, il faut quand vous voyez quelqu'un dans ses... il tend ses deux bras sur le long, et il fait devant, arrière, devant, arrière, devant, arrière, et à un moment il s'arrête, il replie ses bras. Surtout regardez-la et appelez quelqu'un. Et voilà.
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2: L'actualité en cette journée de mercredi avec un peu du nouveau matériel ce matin. Ne soyez pas surpris s'il y a quelques bugs comme on dit habituellement. Hier, à 4h de l'après-midi, un motard de 36 ans chute à la Neuville devant l'Épange et se retrouve en pleine forêt et sérieusement blessé à une jambe. Il a dû être héliporté par le SAMU Lorraine. Maxime Briot, 30 ans, juste avant minuit samedi au centre-ville d'Épinal, alors qu'il est chez lui avec sa compagne et entend un bruit dans sa chambre, et il va vite, il allume la lumière, il trouve un voleur qui s'occupe d'un placard, qui saute alors par la fenêtre et rejoint un complice. Pour 5000 euros de matériel volé, du matériel vidéo, profession du locataire. Et puis, les voleurs n'ont pas été retrouvés pour l'instant, mais ils sont identifiés. Rémi Daillet, souvenez-vous, il est soupçonné d'avoir enlevé la petite Mia en 2021 dans les Vosges. Il est en prison et hier devant les juges avec 14 prévenus qui, eux, sont libres, mais dont la mère de l'enfant, Lola Montenegi, le procès continue au tribunal de Paris. Les sénatoriales avec les candidats, ce sera pour le 27 septembre l'élection. Daniel Gremillet et Émilie Civadon, donc sénateurs sortants. Pierre-François et Nadia Pandev du Rassemblement National. Sandra Blaise et Adrien Bernard. Jean Ingret et Jenny Wiemen, Jean Ingret donc sénateur sortant. Roxane Baptiste et Christian Grégoire. Julie Xicola et Cédric Prévost, et Claude Nédélec et Dominique Humbert. Et puis, également, cette info, Justine Camara, ça vous dit quelque chose? Elle était Miss Lorraine en 2016. Eh bien, elle sera candidate à Miss Univers, mais cette fois pour la Guinée. Décès, je vous rappelle, de Catherine Ringer, 68 ans, victime d'un cancer foudroyant. Christiane Robin, 90 ans, d'Archette, obsèques vendredi à 14h30 au funérarium d'Arche. Puis les obsèques d'André Garnier, né Tabusso, 93 ans, obsèques mercredi à 15h. Donc aujourd'hui à l'abbatiale de Remiremont. En sport et en football, en Ligue Europa, Anderlecht Lyon à 21h, le Sturm de Graz face à Rennes à 21h également, et le Besiktas recevra Marseille jeudi à 21h. Coupe de France, Éloie jouera contre Frouard, Pompey-Saint-Nabord, donc Saint-Nabord, le Haut-du-Lièvre, et Nancy, pas la SNL, hein, recevra Ramonchamp. Le basket avec le championnat d'Europe, France-Allemagne 3-0, les Bleus sont maintenant en 8e, mais ils se terminent premier de leur groupe. Et puis, la couleur du ciel, ce mercredi, nuages et soleil, 13 à 23 degrés, des vents jusqu'à 50 km par heure.
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1: La section gymnastique de la MJC du Thio reprend ses cours avec Edith les lundis à 10h30 et les jeudis à 10h15. Les rendez-vous sont à la salle Omnisport et vous pourrez vous inscrire directement sur place. Reprise de la danse de salon et danse en ligne avec la Maison des loisirs et de la culture à Rue-sur-Moselle. C'est à l'espace Napoléon Forel, les mercredis de 20h à 22h30 avec Christiane et Claude. Renseignements et inscriptions au 06 47 71 35 53. Il y a une grosse épreuve cycliste qui va passer par le Thio, c'est la Giro 26, le jeudi 17 septembre, avec 350 coureurs. Il y aura donc une course contre la montre qui passera de 9h à 13h, chemin de la Pêcherotte, rue du Taco, avenue de la Résistance, D486, D57. Et puis il y aura également un autre passage de 14h à 18h, D57, D486. Avenue de la Résistance, rue du Taco, chemin de la Pêcherotte également. Autre épreuve de cette course, le samedi 19 septembre, là ce sera l'étape Rennes, de 11h à 17h, départ et arrivée de Bussan et passage par le Thio, rue de la Favée, rue de la Gare, D486, rue des Libérateurs, rue de la Courbe également, en sachant que ces routes étant étroites, elles ne seront pas fermées à la circulation, il faudra donc être prudent si vous passez sur ces axes. Avec les journées européennes du patrimoine, vous avez rendez-vous avec les mines du Thio. Tout d'abord le vendredi 18 septembre à la médiathèque du Thio avec une conférence à 20h15, salle Jean-Paul Sac, conférence proposée par Francis Pierre, du Thio à Château-Lambert, les filons sous la frontière. Et puis samedi 19 et dimanche 20 septembre, visite des mines, du musée, de la galerie des arts, du circuit hydraulique. Toutes ces visites sont gratuites, mais par contre il faut s'inscrire. 03 29 à 25, 03 33 et toutes les infos complémentaires sur le site hautemine.com. Pendant les journées du patrimoine, découvrez également à Bussan, à la maison Richardin, du matériel de ski, 200 objets couvrant les 19e et 20e siècles, dont 4 skis inscrits aux monuments historiques. Tout cela, c'est un rue du Champ Navet, le samedi et le dimanche de 10h à 18h. Alors pour des groupes de 5 à 6 personnes, pas plus, réservation souhaitée au 06 07 45 87 06. À l'occasion des journées du patrimoine, rendez-vous à Saint-Maurice à l'église le samedi 19 septembre. Découverte de l'église, de l'orgue et des cloches de 10h à 11h. Réservation recommandée au 03 29 25 11 21. Le samedi 19 septembre, découvrez le pastoralisme au Ballon d'Alsace de 14h à 17h. Départ du centre de vacances de la Jumenterie, vous serez guidé par un accompagnateur. Il y aura aussi des dégustations. C'est gratuit et il faut s'inscrire au 06 84 94 66 65.
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2: La vie au pays de Remiremont et sa ceinture, et également au pays des lacs, exceptionnellement d'ailleurs ensemble, avec aussi Moselle Moselotte. Eh bien, il y a des rendez-vous, et notamment à Ventron, chapelle de Travexin, puisque ce sera la veillée corse, samedi 3 octobre, à 20h. Réservation donc nécessaire sur le site www.ipac-cie.com. La Bresse, c'est une information service, puisqu'il y a un chantier actuellement, les travaux de réfection du pont du Beg, pour assurer la sécurité et la pérennité donc de l'ouvrage. Et puis, droit des femmes au fil du temps, portrait de Vosgienne, c'est au musée textile des Vosges, et ce sera bien tout au long de cet automne, quand l'automne va arriver, mais de toute façon, vous pouvez la voir en ce moment, bien sûr, au musée du textile de Ventron, exposition du conseil départemental des Vosges, avec les archives départementales. L'entrée est tout de même payante. La recyclerie Annie Thiébaud à Saint-Étienne, avec vente de vêtements jusqu'au 16 septembre, vente au kilo sur tous les vêtements, remise spéciale sur articles signalés en recyclerie, visite de l'atelier tri textile et atelier upcycling, entrée gratuite sans inscription, et ce sera le mercredi 16 septembre à 14h. Et donner une seconde vie au tissu. Venez créer votre broche unique et créative. C'est avec l'abri à Remiremont. Le premier triathlon de Remiremont, championnat Grand Est jeune et championnat Grand Est de relais mixte, samedi 19 et dimanche 20 septembre, toute la journée au plan d'eau. Information et inscription près de triathlon-remiremont.fr. La fête foraine, ce sera du 12 au 20 septembre, au Champ de Mars également, à Remiremont, bien sûr. Et puis un concert trio Métamorphose, dimanche 27 septembre à 16h au Centre culturel Gilbert Zog, sans réservation, le tarif est de 15€. À noter les journées européennes du patrimoine, les 19 et 20 septembre, sur le thème « Patrimoine en péril, revivez, résister, réimaginer », gratuit et ouvert à tous dans la maison du collectionneur.
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2: 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Émilie Repusseau, bonjour. Vous êtes secrétaire générale adjointe de la Fédération nationale de l'automobile. Ce document est-il forcément une garantie ?
3: 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propriétaire suivant l'utilise à des fins frauduleuses, donc vous recevrez, vous, en tant que propriétaire du véhicule, l'ensemble des amendes qui pourraient représenter des sommes assez considérables et cela peut perdurer très longtemps dans le temps, vous obligeant à engager des procédures judiciaires en nombre.
2: Merci beaucoup. Et pour terminer, un message à tous les automobilistes.
3: Si vous souhaitez détruire votre véhicule, allez sur le site jerecitemonvéhicule.fr et laissez la procédure suivre son cours. 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
2: Consommation excessive de fruits, quelles conséquences ? Abondants en vitamines et en nutriments, les fruits sont essentiels à un régime alimentaire équilibré. Mais consommés en grande quantité, importante, ils peuvent nuire à la santé. Il est notamment pointé le fait que les fruits contiennent une quantité importante de sucre. Le sucre n'est pas uniquement le point négatif. Les fruits sont réputés pour contenir un taux plus ou moins élevé de fibres. Or, une consommation trop importante de fibres peut compliquer la digestion et causer des ballonnements. Bien que riches en vitamines, minéraux et fibres, les fruits contiennent aussi du sucre naturel qui peut affecter le corps si consommé en grande quantité. Manger trop de fruits peut contribuer à une prise de poids et à des pics de glycémie. En outre, le fructose contenu dans le fruit est transformé par le foie en glucose et en acide gras. En consommer trop peut donc entraîner une augmentation du taux de triglycérides dans le sang. Par ailleurs, une surconsommation de fibres contenues dans les fruits peut aussi irriter l'intestin et provoquer des troubles, ballonnements, inconfort intestinal. Les fibres sont bénéfiques pour la flore intestinale, mais en excès, ils peuvent générer des douleurs. La fréquence de consommation recommandée, l'apport quotidien recommandé peut varier selon les besoins individuels, mais intégrer une variété de fruits en quantité mesurée permet de profiter de leurs bienfaits sans risquer les effets négatifs sur la santé. Les fruits doivent être consommés dans un cadre équilibré avec d'autres groupes alimentaires pour maintenir une alimentation variée et riche en nutriments. Il est conseillé de ne pas consommer plus de 3 fruits par jour, de préférence au cours des repas et en veillant à privilégier les fruits riches en eau, en fibres et ayant un bon équilibre entre fructose et glucose, fruits rouges, pastèques, kiwis. Les fruits les plus riches en sucre, les dattes, qu'elles soient fraîches ou séchées, les figues, le raisin, les litchis, les mangues, grenades, cerises, bananes, ananas. Le cas particulier des fruits séchés, la déshydratation concentre considérablement le sucre. Une petite poignée de raisin sec, environ 30 grammes, peut contenir autant de sucre qu'une banane, à consommer donc en petite quantité.
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8: La section gymnastique de la MJC du Tillot reprend ses cours avec Edith. Les lundis à 10h30 et les jeudis à 10h15. Les rendez-vous sont à la salle Omnisport et vous pourrez vous inscrire directement sur place. Reprise de la danse de salon et danse en ligne avec la Maison des loisirs et de la culture à Rue-sur-Moselle. C'est à l'espace Napoléon Forel, les mercredis de 20h à 22h30 avec Christiane et Claude. Renseignements et inscriptions au 06 47 71 35 53. Il y a une grosse épreuve cycliste qui va passer par le Tillot, c'est la Giro 26, le jeudi 17 septembre, avec 350 coureurs. Il y aura donc une course contre la montre qui passera de 9h à 13h, chemin de la Pêcherotte, rue du Taco, avenue de la Résistance, D486, D57. Et puis il y aura également un autre passage de 14h à 18h, D57, D486, avenue de la Résistance, rue du Taco, chemin de la Pêcherotte également. Autre épreuve de cette course, le samedi 19 septembre, là ce sera l'étape Rennes, de 11h à 17h, départ et arrivée de Bussan et passage par le Tillot, rue de la Favée, rue de la Gare, D486, rue des Libérateurs, rue de la Courbe également, en sachant que ces routes étant étroites, elles ne seront pas fermées à la circulation, il faudra donc être prudent si vous passez sur ces axes. avec les journées européennes du patrimoine. Vous avez rendez-vous avec les mines du Tillot. Tout d'abord le vendredi 18 septembre à la médiathèque du Tillot avec une conférence à 20h15, salle Jean-Paul Sac, conférence proposée par Francis Pierre, du Tillot à Château-Lambert, les filons sous la frontière. Et puis samedi 19 et dimanche 20 septembre, visite des mines, du musée, de la galerie des arts, du circuit hydraulique. Toutes ces visites sont gratuites, mais par contre il faut s'inscrire. 03 29 à 25, 03 33 et toutes les infos complémentaires sur le site hautemine.com. Pendant les journées du patrimoine, découvrez également à Bussan, à la maison Richardin, eh bien, du matériel de ski, 200 objets couvrant les 19e et 20e siècles, dont 4 skis inscrits aux monuments historiques. Tout cela, c'est un rue du Champ Navet, le samedi et le dimanche de 10h à 18h. Alors pour des groupes de 5 à 6 personnes, pas plus, réservation souhaitée au 06 07 45 87 06. À l'occasion des journées du patrimoine, rendez-vous à Saint-Maurice à l'église le samedi 19 septembre. Découverte de l'église, de l'orgue et des cloches de 10h à 11h. Réservation recommandée au 03 29 25 11 21. Le samedi 19 septembre, découvrez le pastoralisme au Ballon d'Alsace de 14h à 17h. Départ du centre de vacances de la Jumenterie, vous serez guidé par un accompagnateur. Il y aura aussi des dégustations. C'est gratuit et il faut s'inscrire au 06 84 94 66 65.
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10: Section gymnastique de la MJC du TIO reprend ses cours avec Edith les lundis à 10h30 et les jeudis à 10h15. Les rendez-vous sont à la salle Omnisport et vous pourrez vous inscrire directement sur place. Reprise de la danse de salon et danse en ligne avec la Maison des loisirs et de la culture à Rue-sur-Moselle. C'est à l'espace Napoléon Forel, les mercredis de 20h à 22h30 avec Christiane et Claude. Renseignements et inscriptions au 06 47 71 35 53. Il y a une grosse épreuve cycliste qui va passer par le TIO, c'est la Giro 26, le jeudi 17 septembre, avec 350 coureurs. Il y aura donc une course contre la montre qui passera de 9h à 13h, chemin de la Pêcherotte, rue du Taco, avenue de la Résistance, D486, D57. Et puis il y aura également un autre passage de 14h à 18h, D57, D486, avenue la Résistance, rue du Taco, chemin de la Pêcherotte également. Autre épreuve de cette course, le samedi 19 septembre, là ce sera l'étape Rennes, de 11h à 17h, départ et arrivée de Bussan et passage par le TIO, rue de la Favée, rue de la Gare, D486, rue des Libérateurs, rue de la Courbe également. En sachant que ces routes étant étroites, elles ne seront pas fermées à la circulation, il faudra donc être prudent si vous passez sur ces axes. Avec les journées européennes du patrimoine, vous avez rendez-vous avec les mines du TIO. Tout d'abord le vendredi 18 septembre à la médiathèque du Tio avec une conférence à 20h15, salle Jean-Paul Sac, conférence proposée par Francis Pierre, du Tio à Château-Lambert, les filons sous la frontière. Et puis samedi 19 et dimanche 20 septembre, visite des mines, du musée, de la galerie des arts, du circuit hydraulique. Toutes ces visites sont gratuites, mais par contre, il faut s'inscrire. 03 29 25 03 33 et toutes les infos complémentaires sur le site hautemine.com. Pendant les journées du patrimoine, découvrez également à Bussan, à la maison Richardin, du matériel de ski, 200 objets couvrant les 19e et 20e siècles, dont 4 skis inscrits aux monuments historiques. Tout cela, c'est un rue du Champ Navet, le samedi et le dimanche de 10h à 18h. Alors pour des groupes de 5 à 6 personnes, pas plus, réservation souhaitée au 06 07 45 87 06. À l'occasion des journées du patrimoine, rendez-vous à Saint-Maurice à l'église le samedi 19 septembre. Découverte de l'église, de l'orgue et des cloches de 10h à 11h. Réservation recommandée au 03 29 25 11 21. Le samedi 19 septembre, découvrez le pastoralisme au Ballon d'Alsace de 14h à 17h. Départ du centre de vacances de la Jumenterie, vous serez guidé par un accompagnateur. Il y aura aussi des dégustations. C'est gratuit et il faut s'inscrire au 06 84 94 66 65.
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2: Salut, c'est Raphaël et je vous accompagne pour ce mercredi soir jusqu'à 20h sur Radio des Ballons, comme bien sûr tous les jours de cette semaine, avec au programme le plein de musique et toujours des nouveautés qui vont s'enchaîner avec vos artistes préférés, puis ceux que vous allez pouvoir découvrir. Vous allez pouvoir retrouver les différentes rubriques de la station, rubrique des écoles, sélection cinéma, sélection télé, il y aura l'actualité du jour, quelques agendas et puis d'autres rendez-vous bien sûr prévus sur notre secteur vosgien. Je vous en parlerai tout au long de cette émission. On commence avec Offenbach et Star Sailor, Fault of the Floor. Le titre est numéro 1 en ce moment dans le top de Radio des Ballons.
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Et après Laurine qui nous interprétait Feels Like Heaven, je vous annonce que vous écouterez dans quelques instants Teddy Swims. Il y aura aussi Oria avec son tout nouveau titre. Il va y avoir du vélo au Tio pour demain jeudi, mais également samedi, avec la course Giro 26. Une course qui réunit pas moins de 350 coureurs. Alors pour jeudi, eh bien c'est un contre-la-montre que vous allez pouvoir retrouver. N'hésitez pas à venir encourager les différents cyclistes entre 9h et 13h, et puis aussi entre 14h et 18h. Alors ils emprunteront le chemin de la Pêcherotte, rue du Taco, avenue de la Résistance, également à la D486. Et puis samedi, là, ce sera une épreuve en ligne, l'étape reine de cette course. Ce sera entre 11h et 17h. Et là, les cyclistes passeront rue de la Favée, rue de la Gare, rue des Libérateurs, rue de la Courbe également. Tout cela sur la D486. En fait, l'épreuve du samedi passera de Bussan pour aller jusqu'à Bussan. Et puis autre précision concernant cette course cycliste, elle ne sera pas fermée à la circulation. Alors si vous passez en voiture sur ces axes, soyez prudent, faites attention au vélo et puis au mieux, essayez de passer par d'autres voies de circulation.

Bella Vita, le nouveau titre d'Oria, Claudio Capeo sera avec nous, ce sera juste avant la rubrique des écoles. Un rendez-vous maintenant avec le casino de Bussan, puisque au restaurant Le Refuge, il va y avoir un concert pour vendredi. Ce sera avec le duo Alexis et Mercedes. Alors sachez que l'entrée pour le concert est libre. Vous pouvez vous renseigner avec le 03 29 28 88 00.

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1: Rose, à ton tour. Hein.
2: La personne qu'ils ont vue dans l'histoire, je sais que ça date un peu maintenant, mais la personne qu'ils ont vue, est-ce qu'elle ressemblait à la Dame Blanche ?
3: Elle a la peau plutôt claire, mais elle n'a pas des vêtements blancs, contrairement à la Dame Blanche. Elle est habillée plutôt à la romaine. Elle a une énorme robe de couleur pourpre rougeâtre.
1: Et la Dame Blanche, elle n'est pas dans les mines.
3: Eh, ce serait marrant de raconter une histoire où elle y serait. Ce serait...
2: Vas-y, pose ta question, Kelsa.
4: Est-ce que la Dame Blanche et la Dame Noire, elles sont sœurs ?
3: Je connais pas suffisamment, et même la Dame Noire, je crois que je n'ai pas de légende sur elle, ma grande, tu peux en parler ?
1: Moi, j'ai une légende, mais je crois... Elle est pourrait...
3: Sur la Dame Noire, Léo ?
1: Oui.
3: Parle-moi d'elle, c'est aussi une personne qu'on voit sur le bord des routes, comme la Dame Blanche ou pas ?
1: En fait, c'est la Dame Blanche, c'est sa sœur, mais sa sœur, elle est cachée... En fait, la Dame Blanche, à soi-disant, elle l'avait cachée, pourquoi ? Parce qu'elle était... deux fois plus belle que la Dame Blanche. Du coup, on l'a appelée la Dame Noire parce qu'elle vit maintenant elle vivait enfermée. Du coup, on l'appelait la Dame Noire. Et du coup, la Dame Blanche, on la voyait tout le temps parce qu'elle était toujours au jour. C'est pour ça qu'on les appelle les Dames Blanches et Dames Noires.
5: Elle est donnée à des mythes ou à des apparitions de nature diverse. Ça peut être des entités surnaturelles, ça peut être des fées, ça peut être des sorcières, des lavandières. Ça peut être des femmes décédées, des spectres, hantant des châteaux, des autostoppeurs ou des autostoppeuses fantômes. Ça fout le... Il ne faut pas que ça m'arrive, ça. Tu vois, je vois une dame habillée tout en blanc. Je pense que je ne m'arrête pas, la pauvre femme, même si ce n'est pas elle. Et puis alors... Donc elles font partie des légendes qui se trouvent surtout en Europe et en Amérique du Nord.
1: Kenza.
4: Bah, la Dame Blanche, j'ai une légende. Il y avait des gens qui allaient à une soirée et ils voient une vieille dame sur la route toute blanche. Et elle demande
1: de venir chez eux.
3: Est-ce qu'ils la prennent en voiture ?
4: Oui. Demande à ce qu'ils la prennent en voiture. Et ils disent oui. On a vu ses pieds. Et ses pieds, en fait, ils étaient en forme de cerf, apparemment. Le garçon qui était devant, il a eu peur. La dame, du coup, elle est ressortie. Elle a fait « Heureusement que vous m'avez pris, sinon je vous aurais tué. »
1: Moi, j'ai une légende aussi de la Dame Blanche. Apparemment, la Dame Blanche, elle ne fait pas que la route. Des fois, la nuit, elle bouge son corps en plein milieu de la route, et quand quelqu'un la regarde, elle la fixe, et après elle s'approche de lui, et s'il quitte les yeux sur elle, ben la personne, elle est décidée que c'était son jour de mort. C'est pour ça, quand vous voyez quelqu'un danser, il tend ses deux bras sur le long, et il fait devant, arrière, devant, arrière, devant, arrière, et à un moment il s'arrête, il replie ses bras. Surtout regardez-la et appelez quelqu'un et voilà.
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Churchill, l'intitulé qui réunissait Carol J avec Bruno Mars. James Blunt et son nouveau titre, c'est dans quelques instants sur Radio des Ballons. À l'occasion des journées européennes du patrimoine, eh bien rendez-vous avec les mines du Tio qui vous propose plusieurs choses. Tout d'abord, vendredi, une conférence du Tio à Château-Lambert, les filons sous la frontière, quelle histoire. Ce sera une conférence de Francis Pierre et le rendez-vous est fixé à 20h15, salle Jean-Paul Sac de la médiathèque au Tio donc. C'est bien sûr un rendez-vous gratuit. Gratuitement, vous pourrez également samedi et dimanche visiter les mines, le musée, la galerie des arts, découvrir également le circuit hydraulique. Alors même si ces visites sont gratuites, il faut réserver. Vous pouvez contacter le 03 29 25 03 33 ou bien vous rendre sur le site hautemine.com.

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belle histoire. Nous étions avec le groupe The Ozza. Zazie chantera peu importe juste avant 6h. Raphaël pour vous accompagner encore jusqu'à 20h, bien sûr, en ce mercredi. N'oubliez pas que, comme chaque mercredi sur Radio des Ballons, nous vous proposons entre 20h et minuit les musiques du soleil. Et les BTS sont avec nous. Swim.

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Et sur le titre Run, il y avait deux artistes belges, Amélie Lens, accompagnée par Angèle. Tout à l'heure, vous allez pouvoir retrouver votre sélection cinéma. Avant cela, bien, je vous parle des Journées européennes du patrimoine avec un rendez-vous à la Maison Richardin à Bussan pour samedi et dimanche. De 10h à 18h, vous allez pouvoir découvrir une visite commentée de matériel de ski avec pas moins de 200 objets des 19e et 20e siècles. Présentation notamment de 4 skis inscrits aux monuments historiques. Alors sachez que vous pouvez visiter gratuitement bien sûr cette exposition. Sachez qu'il y a aussi des groupes possibles, pas plus de 5 à 6 personnes. Réservation conseillée au 06 07 45 87 06. Et on retrouve le groupe Indochine, Victoria.

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1: L'opération Cinécool est de retour dans vos salles vosgiennes et du 16 au 20 septembre, eh bien vous allez pouvoir en profiter avec les films qui sont à 5€ la séance. Il y aura d'ailleurs pas mal d'avant-premières à l'occasion de cette opération Cinécool. Aux variétés du Thio et au Majestic de Remiremont, découvrez L'Inconnu, drame et thriller d'Arthur Harari avec Léa Seydoux, Nils Schneider. L'histoire, eh bien, c'est celle d'un homme, il a bientôt 40 ans, il est photographe et il est embarqué dans une fête par des amis. Il y repère une femme dans la foule et il ne peut en détacher le regard. Et quelques heures plus tard, David se réveille, il est dans le corps de cet inconnu. C'est un film qui a reçu de très bonnes notes, pour la presse en tout cas, 3,6 sur 5. Les spectateurs ont un petit peu moins apprécié et l'ont noté 2,7. Le film Karma vous sera proposé en avant-première cette semaine au Majestic de Remiremont et au grand écran de la Bresse. C'est tout simplement le nouveau film de Guillaume Canet, drame et thriller, avec Marion Cotillard, Denis Ménochet, Leonardo Sbaraglia. L'histoire, c'est celle de Jeanne qui tente de refaire sa vie dans le nord de l'Espagne. Elle vit avec Daniel qui ne connaît rien de son passé. Mais un jour, Matteo, le filleul de Jeanne, disparaît. Et afin d'échapper à la police qui la soupçonne, Jeanne se réfugie en France dans une communauté. Daniel va alors tout faire pour tenter de la retrouver avant la police. Il y a le film Fausse Note à découvrir également en avant-première avec l'opération Cinécool. Alors Fausse Note, vous pourrez le retrouver à la MCL de Gérardmer, à l'Entracte de Vanier, au Majestic de Remiremont également. C'est un drame signé Alexandre Arcadi avec Kane Merad et Benoît Poulvorde. L'histoire d'un chef d'orchestre de renom qui est confronté à un admirateur insistant avec des révélations sur son passé. Le film Les Héros du Louvre signé Elie Chouraki avec Kane Merad est encore à l'affiche à Remiremont au Majestic et puis au Casino du Lac à Gérardmer. Parmi les autres avant-premières à découvrir avec Cinécool, il y a Le Roi du Game à Remiremont. C'est le nouveau film d'Éric Judor, une comédie dans laquelle il joue avec Alexandra Lamy. Il y a aussi à voir à l'Entracte de Vanier, Ni vu ni connu, comédie de Marc Fitoussi avec Isabelle Huppert et Sandrine Kiberlin. En nouveauté cette semaine, à Remiremont au Majestic, découvrez Les Contrebandiers, un thriller avec Ethan Hawke et Russell Crowe, le film d'horreur Resident Evil, et puis également le film Si tu penses bien, un drame signé Géraldine Nakache.
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0: caractère.
1: Mauvais caractère, Zao avec les Magic Systems, également Alonso sur ce titre. Raymond sera avec nous tout à l'heure pour un nouvel agenda. Et en attendant, eh bien, je vous amène à Saint-Maurice, précisément à l'église, puisque pour samedi, vous allez pouvoir découvrir l'architecture de cette église, avec également l'horloge et l'orgue, tout cela dans le cadre des Journées européennes du patrimoine. Alors, cette visite est prévue de 10h à 11h, réservation conseillée au 03 29 25 11 21.

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1: La vie au pays de Remiremont et sa ceinture, et également au pays des lacs, exceptionnellement d'ailleurs, ensemble avec aussi Moselle Moselotte. Eh bien, il y a des rendez-vous, et notamment à Ventron, chapelle de Travexin, puisque ce sera la veillée corse samedi 3 octobre à 20h. Réservation donc nécessaire sur le site www.ipac-cie.com. À la Bresse, c'est une information service, puisqu'il y a un chantier actuellement, les travaux de réfection du pont du Bègue, pour assurer la sécurité et la pérennité donc de l'ouvrage. Et puis, droit des femmes au fil du temps, portrait de Vosgienne, c'est au musée textile des Vosges, et ce sera bien tout au long de cet automne, quand l'automne va arriver. Mais de toute façon, vous pouvez la voir en ce moment, bien sûr, au musée du textile de Ventron, exposition du conseil départemental des Vosges, avec les archives départementales. L'entrée est tout de même payante. La recyclerie Annie Thiébaud à Saint-Étienne, avec vente de vêtements jusqu'au 16 septembre, vente au kilo sur tous les vêtements, remise spéciale sur articles signalés en recyclerie, visite de l'atelier tri textile et atelier upcycling, entrée gratuite sans inscription, et ce sera le mercredi 16 septembre à 14h. Et donner une seconde vie au tissu, venez créer votre broche unique et créative. C'est avec l'abri à Remiremont. Le premier triathlon de Remiremont, championnat Grand Est jeune et championnat Grand Est de relais mixte, samedi 19 et dimanche 20 septembre, toute la journée au plan d'eau. Information et inscription pour le triathlon-remiremont.fr. La fête foraine, ce sera du 12 au 20 septembre au Champ de Mars, également à Remiremont, bien sûr. Et puis un concert trio Métamorphose, dimanche 27 septembre à 16h au Centre culturel Gilbert Zog, sans réservation, le tarif est de 15€. À noter les journées européennes du patrimoine, les 19 et 20 septembre, sur le thème Patrimoine en péril, revivez, résistez, réimaginez. Gratuit et ouvert à tous dans la maison du collectionneur.
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2: Et bien sûr, votre rendez-vous de 6h30 sur Radio des Ballons, c'est avec l'actualité du jour. Avec les journées du patrimoine, eh bien, il y a du pastoralisme qui vous sera proposé au Ballon d'Alsace pour ce samedi de 14h à 17h. Avec une balade, vous serez guidé par un accompagnateur en montagne, départ donné depuis le centre de vacances de la Jumenterie. Et puis à l'issue de la balade, il y aura aussi une dégustation de produits de la ferme. C'est un rendez-vous gratuit sur réservation au 06 84 94 66 65.

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1: À l'occasion des Journées européennes du patrimoine, la région Grand Est vous ouvre les portes de certains de ses bâtiments les samedis 19 et dimanche 20 septembre. Découvrez l'hôtel de région de Châlons en Champagne, le château des Romans à Saverne, l'hôtel Ferrari à Nancy et bien d'autres lieux remarquables. Et pour explorer la richesse du patrimoine du Grand Est, une trentaine de sites emblématiques et trésors méconnus seront à visiter. Inscription recommandée. Retrouvez le programme complet et les horaires d'ouverture sur sri.grandest.fr.
2: 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Les réservations sont conseillées et c'est tout public. 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
1: L'actualité en cette journée de mercredi avec un peu du nouveau matériel ce matin. Ne soyez pas surpris s'il y a quelques bugs, comme on dit habituellement. Hier, à 4h de l'après-midi, un motard de 36 ans chute à la Neuville devant l'Épange et se retrouve en pleine forêt et sérieusement blessé à une jambe. Il a dû être héliporté par le SAMU Lorraine. Maxime Briot, 30 ans, juste avant minuit samedi au centre-ville d'Épinal, alors qu'il est chez lui avec sa compagne et entend un bruit dans sa chambre. Et il va vite, il allume la lumière, il trouve un voleur qui s'occupe d'un placard, qui saute alors par la fenêtre et rejoint un complice. Pour 5000 euros de matériel volé, du matériel vidéo, profession du locataire. Et puis les voleurs n'ont pas été retrouvés pour l'instant, mais ils sont identifiés. Rémi Daillé, souvenez-vous, il est soupçonné d'avoir enlevé la petite Mia en 2021 dans les Vosges. Il est en prison et hier devant les juges avec 14 prévenus qui eux sont libres, mais dont la mère de l'enfant, Lola Montenegi, le procès continue au tribunal de Paris. Les sénatoriales avec les candidats, ce sera pour le 27 septembre l'élection. Daniel Gremillet et Émilie Civadon, donc sénateurs sortants. Pierre-François et Nadia Pandev du Rassemblement National. Sandra Blaise et Adrien Bernard. Jean Ingret et Jenny Wiemen, Jean Ingret, donc sénateur sortant. Roxane Baptiste et Christian Grégoire. Julie Xicola et Cédric Prévost, et Claude Nédélec et Dominique Humbert. Et puis, également, cette info, Justine Camara, ça vous dit quelque chose? Elle était Miss Lorraine en 2016. Eh bien, elle sera candidate à Miss Univers, mais cette fois pour la Guinée. Décès, je vous rappelle, de Catherine Ringer, 68 ans, victime d'un cancer foudroyant. Christiane Robin, 90 ans, d'Archette, obsèques vendredi à 14h30 au funérarium d'Arche. Puis les obsèques d'André Garnier, né Tabusseau, 93 ans, obsèques mercredi à 15h. Donc aujourd'hui à l'abbatiale de Remiremont. En sport et en football, en Ligue Europa, Anderlecht Lyon à 21h, le Sturm de Graz face à Rennes à 21h également, et le Beşiktaş recevra Marseille jeudi à 21h. Coupe de France, Éloi jouera contre Frouard, Pompey Saint-Nabor, Saint-Nabor, le haut du Lièvre, et Nancy, pas la SNL, hein, recevra Ramonchamp. Le basket avec le championnat d'Europe, France-Allemagne 3-0, les Bleus sont maintenant en 8e, mais ils se terminent premier de leur groupe. Et puis, la couleur du ciel, ce mercredi, nuages et soleil, 13 à 23 degrés, des vents jusqu'à 50 km par heure.
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0: Et Aitana nous interprétait son titre Super Estrella. Avant de retrouver tout à l'heure vos offres d'emploi vosgiennes, eh bien je vous annonce que dans le cadre des Journées du Patrimoine, vous avez rendez-vous au musée des 1001 racines de Cornimont pour des visites gratuites samedi et dimanche, avec en plus de cela pour dimanche, eh bien des rencontres et des dédicaces avec l'association de patoisans des Trois-Rivières des Vosges. En fait, l'association a traduit en patois le célèbre album de Tintin, Les bijoux de la Castafiore.
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0: de notre secteur vosgien.
1: Le restaurant Le San Remo à Gérardmer est à la recherche d'un pizzaïolo. C'est pour un CDD de 6 mois, travail à 35 heures par semaine. On vous demande une formation CAP, BEP ou équivalent en cuisine avec au moins 6 mois d'expérience.

0: Le casino de Gérardmer est à la recherche d'un serveur en restauration, poste en CDI à 35 heures par semaine, avec 3 mois d'expérience. Le collège Guillaume Apollinaire, situé au Toly, est à la recherche d'un assistant d'éducation pour un contrat à durée déterminée de 12 mois à temps partiel, 20h30 par semaine, poste ouvert aux débutants avec formation bac ou équivalent. À la Bresse, l'ODSCVL, comptoir de projet éducatif, vous propose un poste de responsable d'animation. C'est un CDI à 35 heures par semaine. On vous demande de l'expérience dans l'animation avec le BPJESP, spécialité animateur, mention animation socio-éducative ou culturelle. Et puis le même organisme à la Bresse recherche un agent polyvalent en centre de vacances. Là, c'est pour un contrat saisonnier de 3 mois à 35 heures par semaine, poste ouvert aux débutants titulaires du permis. Le tricotage des Vosges, basé à Vanier, est à la recherche d'un technicien régleur sur métier à tricoter circulaire, poste en CDI à 35 heures par semaine. On vous demande un an d'expérience avec formation bac plus 2 ou équivalent en maintenance industrielle. À Saint-Étienne-les-Remiremont, un conducteur de travaux est recherché en urgence pour un poste en CDI à 35 heures par semaine. 3 ans d'expérience vous sont demandés avec formation bac plus 2 ou équivalent en génie civil. À Saint-Étienne-les-Remiremont, on recherche un chef d'équipe opérateur régleur en plasturgie. C'est pour un CDD de 3 mois à 35 heures par semaine avec au moins un an d'expérience. L'enseigne Papa Gâteau à Saint-Nabor est à la recherche d'un viennoisier tourier pour un CDD de 3 mois à 39 heures par semaine. On vous demande un an d'expérience. Et puis toujours avec Papa Gâteau, un conducteur livreur est recherché, cette fois pour un CDI à 25 heures par semaine, poste ouvert aux débutants titulaires du permis.
1: Vous pouvez nous transmettre gratuitement vos offres à l'adresse contact@radiodesballons.com.

Passenger, nous étions avec Alex Warren et le groupe U2 sera avec nous tout à l'heure. La Fête foraine, un monde à part, c'est une exposition que vous pouvez voir actuellement au musée départemental du Haut-du-Thème Château Lambert. Une exposition à voir plus en détail lors des journées du patrimoine samedi et dimanche, avec en plus quelques animations, comme par exemple le manège des petits bouchons, un petit spectacle de la compagnie au clair-obscur. Et puis également, il y aura un quiz festif.

Raphaël pour vous accompagner pendant une heure encore sur Radio des Ballons ce mercredi soir. N'oubliez pas les musiques du soleil qui arrivent de 20h jusqu'à minuit. Et Geneviève sera aussi avec nous tout à l'heure, un petit peu avant 20h, pour les contes en ballon. Mais tout de suite, eh bien, on va parler d'animaux avec Annie Colaris, un sujet consacré aujourd'hui au gavial. Tout cela, c'est juste après Games.

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Le silence n'est pas une absence. C'est un cri que l'on n'entend plus. Ici, à Nicolaris. Bienvenue dans l'archive, là où battent encore les cœurs des gardiens oubliés de notre terre. Approchez, sentinelles du bastion. Laissez derrière vous les abysses salés et la révolte d'argent de Sargassouro. Aujourd'hui, l'archive nous arrache à l'océan pour nous plonger dans les veines d'eau douce de l'ancien monde. Là où des fleuves immenses et sacrés comme le Gange et le Mahanadi serpentent tels des divinités endormies. Nous descendons dans des eaux troubles, roulant sur des lits de sédiments millénaires, des autoroutes aquatiques où la vie grouille dans l'obscurité. C'est ici, dans ces flots chargés de limons et de prières, que règne un gardien tranchant, une lame vivante forgée par le courant lui-même. Voici l'histoire de Vajramukh, le scalpel des eaux. Les scientifiques le nomment Gavialis Gangeticus, le gavial du Gange. Dans nos archives, il est la guillotine de verre. Vajramukh n'est pas un monstre de force brute, lourd et cuirassé comme ses cousins des marais putrides. Il est un esprit de précision absolue. Observez son visage. Une arme effilée comme une aiguille, armée de 110 dents imbriquées, avec la froide exactitude d'un horloger. Il ne broie pas les eaux, il ampute. Son profil est si fin qu'il fend les flots sans la moindre résistance, frappant latéralement avec une fulgurance que l'œil humain ne peut concevoir. Et puis, il y a son chant. Sur son museau, ce roi porte le gara, une urne de chair, un résonateur cauchemardesque. Lorsqu'il le fait vibrer, un bourdonnement abyssal fait frémir le lit du fleuve, soulevant des colonnes de bulles pour affirmer à la rivière qu'elle lui appartient. Couvert de milliers de capteurs invisibles, son corps perçoit le battement de cœur d'une proie dans une eau noire comme l'encre. Il est l'assassin fluide parfait. Mais arrachez le voile du mythe et vous ferez face à un miracle de l'évolution, une lignée vieille de dizaines de millions d'années, aujourd'hui prise au piège de sa propre perfection. Le gavial du Gange est l'un des plus grands crocodiliens de notre ère, un géant pouvant frôler les 6 mètres de long. Pourtant, cette taille titanesque contraste avec une spécialisation extrême. Il est strictement piscivore. Ce long museau gracile, qui le rend presque fragile hors de l'eau, est une adaptation hydrodynamique inouïe pour chasser les poisons les plus vifs. Quant au mystérieux gara, arboré uniquement par les mâles matures, cette excroissance bulbeuse au bout des mâchoires agit comme une caisse de résonance vitale. Elle leur permet de produire des vocalisations sourdes pour séduire les femelles et marquer leur territoire par un souffle aquatique unique au monde. Pourtant, ce chef-d'œuvre biologique est aujourd'hui le prisonnier condamné de son propre royaume. Vajramukh est né pour régner sous la surface. Sur la terre ferme, ses pattes frêles ploient sous son poids. Il ne peut que glisser péniblement sur les immenses bancs de sable qui bordent les fleuves, les seuls arbres où il peut enfuir ses œufs et assurer l'avenir de son espèce. Mais l'homme a volé le sable. Le développement industriel pille frénétiquement les berges sacrées pour couler les fondations de tours de béton infinies. En arrachant ce sable, nous détruisons les nids et écrasons sa descendance. Pire encore, nous avons érigé des barrages colossaux qui déchire son territoire, transformant ses fleuves en impasse mortelle, isolant les survivants. Et puis vient la menace silencieuse, les filets fantômes, des mailles de nylon abandonnées par les pêcheurs, des cordes synthétiques qui s'enroulent inexorablement autour de son museau si fin, lui cousant la gueule pour l'éternité. Incapable d'ouvrir les mâchoires, le roi de la rivière meurt de faim au milieu de l'abondance. Vajramukh ne périt pas par faiblesse. Il s'éteint sous le poids d'une strangulation humaine. Sargassouro foudroyait le marché noir. Vajramukh, lui, est la victime d'un emmurement, le fantôme d'une architecture sauvage broyée par l'architecture du ciment. Il est le symbole des fleuves vivants que l'on entrave et que l'on draine pour bâtir un monde stérile. Dans l'indifférence du sable que nous mélangeons à notre ciment, dans l'édification de digues qui morcellent le vivant, vous participez à cet étouffement. Chaque banc de sable volé est une prison qui se referme. Chaque fil abandonné est une corde au cou de notre monde. Je suis Vajramukh, le scalpel des eaux. Sentinelle, laisserez-vous mes fleuves devenir les fondations mortes de votre béton ou trancherez-vous les liens de la cupidité avant que le dernier écho de mon chant ne s'éteigne à jamais ?
Ce requiem de la Dark Fantasy Conservation touche à sa fin, mais l'écho des esprits continue de résonner. Pour explorer les profondeurs de l'archive, rejoignez-moi sur Instagram, TikTok et YouTube. Ne laissez pas les ombres s'éteindre.

Picasso, le nouveau Big Flo et Oli sur Radio des Ballons. Ils étaient accompagnés par Ginton. On retrouvera dans quelques instants les boulevards des airs. La chapelle Le Corbusier à Ronchamp vous donne rendez-vous pour les Journées européennes du patrimoine ce week-end, samedi et dimanche. Vous allez pouvoir visiter gratuitement la chapelle, le monastère Sainte-Claire, l'abri du pèlerin, la maison du chapelain, avec aussi des ateliers, ateliers d'écriture ou encore ateliers d'illustration par exemple. Vous aurez tous les détails concernant ces visites en allant sur les différents réseaux sociaux et en tapant chapelle Le Corbusier Ronchamp.

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1: Rien à carrer, c'était le titre que nous interprétait les Naïgues. Raymond sera tout à l'heure avec nous pour vous proposer la sélection télé de ce mercredi. Les journées du patrimoine sont aussi au parc de Wesserlin en Alsace dimanche, puisque de 10h à 18h, eh bien, vous allez pouvoir retrouver plusieurs choses avec des démonstrations du cardage de laine. Il y aura aussi les mémoires vivantes avec un ancien ouvrier textile. Vous en saurez plus sur le rôle de la Fondation du patrimoine. Il y aura aussi une conférence autour du patrimoine industriel de Wesserlin. Visite toujours, bien sûr, du site écomuséal vivant et le festival des jardins métissés. Et à l'occasion de ces journées du patrimoine, eh bien, les billets d'entrée seront à demi-tarif.

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2: Nos coups de cœur télévisés en ce mercredi. France 3, c'est le monument préféré des Français 2026, présenté par Stéphane Bern. Le classement final est de ce monument. Stéphane propose une visite exceptionnelle du château de Chambord. Rêve de pierre du roi François Ier, Chambord est considéré comme l'une des plus stupéfiantes constructions de la Renaissance. Tratata, spécial numéro 600, présenté par Nagui. Les meilleurs moments, une longévité exceptionnelle pour une émission musicale et toujours la même promesse, la musique jouée en live dans toute son intensité. Depuis plus de 30 ans, Taratata a offert des milliers d'instants inoubliables, des rencontres inattendues et des performances mémorables avec Nagui. Et Michel Sardou à l'Olympia, c'est une rediffusion à 23h25. Toujours à la télévision et sur M6, le retour de Patron Incognito. C'est Robert Guillet de Buffalo Grill, patron donc d'une institution du repas en famille que beaucoup de Français ont connu en grandissant. Robert Guillet a été la tête de l'enseigne depuis 2022 et change son costume de soir de dirigeant contre celui d'un chauffeur de bus en reconversion pour se fondre incognito parmi ses équipes. Et ça continuera hein, puisque ça ne se terminera que vers 22h45. Où il y aura là encore de la télé-réalité dans Patron Incognito, Thomas Bédin d'Envie Cuisine, Envie à Cuisine même, ça doit s'appeler. Sur TF1 Série Film, retour vers le futur, le fameux film de Robert Zemeckis de science-fiction avec Michael J. Fox et Christopher Lloyd. Le jeune Marty McFly mène une existence tranquille auprès de sa petite amie Jennifer. Ben, ça n'a pas duré. Volleyball France-Roumanie, championnat d'Europe à 21h10 sur l'équipe. C'est dans le cadre donc de ce championnat. Les matchs sont diffusés sur l'équipe. Vosges TV, la case d'Oc Grand Est sur la même route de Guillaume Tervert. Chaque jour, des millions de Français covoiturent pour aller travailler à l'intérieur des véhicules. La route défile et avec elle, les vies se racontent, des confidences naissent, des tensions aussi. C'est un espace à part.
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System avec Christophe Willem. Il y a une résidente de l'EHPAD du Tillot qui vous propose à la vente une recharge de MobiCart Orange, tarif 35 euros et 12 euros offerts. Cette carte est cédée au prix de 30 euros. Alors si cela vous intéresse, contactez le 06 89 74 98 03. 06 89 74 98 03. Place à Holly Humberstone. 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

Pascal Obispo était avec Icar, le titre Viens. Alors dans un tout petit instant, vous allez pouvoir retrouver Geneviève avec les contes en ballon. Et ce soir, ce sera une histoire de pirate fantôme. Je vous parle de la course dans la boue à Saint-Maurice qui va faire son retour cette année pour la 34e édition, les 26 et 27 septembre. Une nouvelle fois, bien des engins 4 roues et 2 roues qui vont devoir franchir à une grande ligne droite de boue. Sachez que l'entrée sera le samedi de 8 euros, le dimanche à 10 euros. Il y a aussi le pass week-end à 15 euros et ce sera même gratuit pour les moins de 12 ans. Il y aura un concert le samedi soir qui lui sera en entrée libre, avec bien sûr tout au long du week-end, buvette et restauration. Vous pouvez prendre vos tickets d'entrée auprès de l'office de tourisme de Saint-Maurice, 03 29 24 53 48.

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2: Histoire d'Éléonore Cannon, le pirate fantôme. Mes parents viennent d'acheter une maison abandonnée, remplie de machins rouillés et de

0: trucs poussiéreux qu'ils veulent absolument garder. Depuis, on nettoie, on range, on répare. C'est tellement fatigant qu'hier soir, je me suis endormie d'un coup. Au milieu de la nuit, un bruit m'a réveillée. Quelqu'un tapait au plafond. Mon père réparait le grenier, ai-je de pensée énervée. J'en avais marre de ses travaux, marre des coups de marteau en pleine nuit. J'ai sauté du lit, grimpé à l'échelle et ouvert la porte du grenier. Il était là, sa barbe dans le vieux coffre, son pied martelant le sol, son œil droit couvert d'un bandeau. Un pirate. Surpris, j'ai laissé la porte claquer derrière moi. Il s'est retourné en criant « Morbleu, que fais-tu là, moussaillon ?»« J'habite ici et je ne suis pas un moussaillon. Et vous, que faites-vous ici » ai-je répondu, mi-curieux, mi-fâché. « Je suis le capitaine Plume, marin de profession, pirate depuis toujours, fantôme depuis longtemps. Cela fait 200 ans que je cherche ma boussole magique pour rejoindre mon vaisseau et naviguer vers les cieux. Je suis certain de l'avoir oublié ici. » Et il recommença à fouiller. « Si je sais où elle est, que me donnerez-vous en échange ?» lui ai-je demandé, car je savais que mon père avait trouvé la veille une étrange boussole à tête de mort. « Je te laisserai mon journal, » a promis le pirate. Je lui ai tendu la main pour conclure le marché et il a craché par terre en jurant « Parole de Forban !» Je suis allé chercher la boussole et il m'a suivi en traversant les murs. À peine l'avait-il touché qu'il a disparu en hurlant « À l'abordage !» Ce matin, j'ai cru avoir rêvé, jusqu'à ce que je voie un vieux livre posé sur mon oreiller. Le journal du capitaine Plume. J'ai souri. Je n'avais pas rêvé. Pire, comme mes parents, je me mettais à aimer les vieux trucs poussiéreux.
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Le prochain rêve, Grand Corps Malade, était avec Stiletto. Déjà la fin de cette émission est sur Radio des Ballons ce soir. Va débuter dans quelques minutes l'émission Fréquence Tropique. C'est bien sûr animé par Harry. Toutes les musiques du soleil vont vous accompagner bien sûr jusqu'à 20h en ce mercredi. Nous on se retrouve bien sûr demain. Et on va finir avec le titre qui réunit David Guetta et Jennifer Lopez, Save Me Tonight.

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C'est avec cet auteur, compositeur, interprète et musicien guadeloupéen, figure reconnue de la scène zouk contemporaine et des musiques antillaises, que nous allons démarrer. C'est avec Anticos et Posé de Joël Galipo que nous commencerons notre voyage musical à travers les îles. C'est Fréquence Tropique, c'est Harry, Joël Galipo.

figure emblématique de la musique mauricienne et du Sega typique, auteur, compositeur, interprète, incontournable des années 60 et 70, il nous interprète l'ambiance 60. Voici Dario Malcolm.

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1: Pour cette nouvelle page.
2: Je vous laisse avec le grand Moparo, je vous laisse avec Kofi Olomide, qui nous offre la clé du cœur. Bienvenue à vous.
1: La clé du cœur. Tu es la seule à détenir les secrets du grand Moparo. Écoute cette mélodie infinie.

C'est une des reines incontestées du Sega moderne et de la variété réunionnaise. Originaire de la Réunion, elle a sorti Valise en carton, Faut pas croire, Ô tes affaires, Papa pêcheur, Mazinet, Mazinet. Elle nous présente Enfants bondiers. Voici Misty.

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1: Alors voici une chanson qui rend hommage à toutes ces femmes qui éclairent nos vies. Hommage à toutes ces figures féminines qui marquent une vie. Le titre, Les femmes qu'on aime, c'est de Philou.

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1: Alors, si vous prenez l'album Pulsion Solidarité, vous trouverez 7 jours. L'interprétation est signée Albert Marolani. 7 jours, c'est le titre ?

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2: Je vous laisse apprécier ce Rougaï, Rougaï Kari. On est dans le 974, un clin d'œil à nos connectés de l'océan Indien qui nous suivent.

Cette chanteuse est originaire de la Guadeloupe. Elle sort son premier album en 1996, Dadoué, rappelez-vous. Elle a sorti entre autres Cœur de Soie, Chaque Seconde, Destination Soleil. Elle nous interprète Plus d'amour. On écoute Angie.

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1: Voici deux voix majeures de la nouvelle génération du zouk et de la musique caribéenne. Il est guadeloupéen, hein, il s'appelle Anthony Drew. Avec lui, Annie Arlette, qui est originaire de la Martinique. Je vous laisse écouter cette balade romantique d'Anthony Drew et Annie Arlette. Parle-moi.

si vous le voulez bien, c'est la fête, on va faire bouger la planète, c'est du zouk, et bien évidemment c'est pour vous. Ça va vibrer.

Elle est mauricienne, elle s'appelle Lindsay Babot. Elle a sorti Guidi Guidi, La Casantole, Les Enfants Zot. Et c'est avec ce medley 974 de Lindsay Babot. Comment ça s'appelle ces autres? Merci de votre fidélité, encore merci d'être resté avec nous. Restez à l'écoute de votre radio, surtout prenez bien soin de vous. Arrivez-vous d'y à très

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